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2: Du mot écrit au mot lu, du mot lu au mot énoncé, du mot énoncé au mot enregistré, et diffusé et écouté et entendu, est accomplie une suite d'opérations, d'ossimasies, altérations, sémantations, précipitations. Le producteur de radio, Alain Trutat, avait ainsi expliqué qu'il y a bien une écriture radiophonique qui n'est pas une stricte transposition sur un écran sonore de l'écriture littéraire ou poétique. À la suite de Pierre Schaeffer qui tenait la radio pour le 8e art, Alain Trutat entendait consacrer la radiophonie comme l'un des beaux-arts jusqu'à réussir à imposer, à partir de 1969 sur les ondes de France Culture, un créneau de 3 heures intitulé « Atelier de création radiophonique » où les micros étaient tendus à tous les sons du monde, aux esthétiques sonores et musicales les plus diverses, aux voix prestigieuses et anonyme, sans hiérarchie, mais avec un grand soin dans le montage, chaque fois calibré pour la circonstance. Dans un texte qu'il consacrait à Alain Trutat dans le journal Le Monde au moment de sa mort en août 2006, un ancien directeur de France Culture, Jean-Marie Borzex, saluait une vie à fuir les honneurs et les premiers rangs, et un homme peu enclin par nature à faire des concessions. Pour mieux faire connaissance avec celui qui a été surnommé l'éminence grise de la radio, quand il n'était pas appelé le mandarin, pour identifier quelle pensée de la parole poétique et de la musique devait permettre cette idée aussi haute de la radio, Métaclassique tend ses micros à quatre complices d'Alain Trutat, Kai Mortley, Michel Créis, Christine Rey et Michel Cohen.
3: Le sergent-major présente les jeunes recrues au capitaine. Ce dernier s'arrête devant un homme de très petite taille, figure ronde, des yeux perçants, une longue chevelure sombre descendant jusqu'aux épaules.
4: Votre nom ?
5: Je m'appelle Alfred Jarry, monsieur. Je suis originaire de Laval et homme de lettres à Paris.
4: Fort bien, mon ami. Mais vous avez certainement entendu ce que je disais à l'instant à votre camarade. Il faudra à partir d'aujourd'hui m'appeler non pas monsieur, mais mon capitaine.
5: Bien, monsieur. Désormais, je vous appellerai mon capitaine.
3: Jarry apprend la théorie avec la plus grande application. N'était sa petite taille qui lui interdit de marcher au pas et de porter convenablement le fusil, le poète serait un soldat modèle. Le soldat Jarry, un soldat dépareillé, est peu à peu écarté des exercices.
2: On reconnaît la voix de Georges Charbonnier qui avait produit cette émission avec Alain Trutat. C'est l'une des premières émissions d'Alain Trutat au début des années 1950 sur Alfred Jarry parce que Trutat faisait partie du collège de pataphysique, Kai Mortley.
6: Oui, mais je ne sais pas à partir de quel moment. Hein.
2: Oui. En tout cas, il avait une sensibilité pataphysique.
6: Absolument.
2: Ouais. Et pour lui, Jarry était important.
6: Oui, parce que c'est le fondateur de la pataphysique, l'inventeur de...
2: L'inventeur du mot.
6: Du mot, oui. Et la pataphysique est définie comme étant la science des solutions imaginaires. Mais enfin, ce n'est pas limitatif, parce que c'est la fondation de tout, quoi.
2: De trouver des solutions imaginaires, vous voulez dire?
6: Non, mais tout ce qui existe au monde, il y a un côté qui peut être pataphysique, et Jarry s'amusait à trouver des noms pour les structures sociales, tout ce qu'on veut, quoi. Mmh. C'est un autre monde, c'est un monde alternatif.
2: Et là, on entend directement une résonance avec ce que peut être la radio, alors.
6: Oui.
2: Précisément, un monde alternatif dans lequel il faut faire office de science, de solutions imaginaires.
6: Peut-être que c'est des solutions imaginaires qui concernent comment agir vis-à-vis de la radio. Et les structures avec lesquelles il a dû lutter, contre oui. lesquelles il a dû lutter, il a trouvé des solutions pataphysiques. C'est ce que j'avais toujours pensé.
2: Ah oui, que les solutions même qu'il a trouvées étaient
6: pataphysiques. Il n'applique pas Jarry direct, non, il trouve ses solutions à lui. Et ouais. ce sont des solutions qui n'existaient pas en dehors d'Alain Trutat. Enfin, il appliquait ce qu'il voulait faire, quoi.
2: Christine Rey, bonjour.
7: Oui, bonjour.
2: Vous avez été l'assistante d'Alain Trutat.
7: Alors, en fait, j'ai été... Je connais Alain Trutat par une toute petite lorgnette de temps, c'est-à-dire 1987-1994. Mm-hmm. C'est la période où j'ai été effectivement... j'ai été attachée d'émission pour l'atelier de création radiophonique et puis secrétaire d'Alain Trutat. Et je précise ça parce qu'en fait, 1987-1994, pour moi, c'est 7 années de bonheur. Passé donc avec Alain Trutat et avec l'équipe de l'atelier de création radiophonique. Et c'est aussi une toute petite laps de temps pour envisager la carrière de quelqu'un qui a passé plus de 50 ans à la radio. Donc,
2: mais quand Kay nous explique qu'il a dû beaucoup lutter pour pouvoir imposer cette pensée de la radio, vous en avez été tout à fait témoin.
7: Oh oui, tout à fait. Donc en fait, par exemple, pour l'atelier de création radiophonique, à l'époque, l'atelier de création radiophonique faisait 2 heures. Et c'était la seule émission de toute la grille de France Culture qui avait droit à des moyens de montage, par exemple, illimités.
2: Oui.
7: Et on avait droit aussi à beaucoup de mixage. Il y avait plusieurs jours de mixage. Et tous ces moyens techniques exceptionnels, en fait, ce luxe radiophonique, c'était Alain qui le défendait. Et parce qu'il y avait toujours une pression de la direction pour réduire les moyens de la création. Et Alain portait la création radiophonique, pas forcément en tant que réalisateur, mais en tant que programmateur, et il tenait tête à la direction pour mettre en place des moyens techniques. Parce qu'en fait, sans moyens techniques, il n'y a pas de création radiophonique. Lui, il portait la...
2: Ah, ou bien, il n'y a que l'idée, en quelque sorte. Parce que, Michel Créis, bonjour.
8: Bonjour.
2: Vous m'avez fourni un texte d'Alain Trutat lui-même, qui s'appelle l'atelier de création radiophonique, qui est reparu dans les cahiers d'histoire de la radiodiffusion, et qui raconte bien que, en effet, le studio d'essai de Pierre Schaeffer des années 1950 faisait des recherches, a inventé la musique concrète, mais n'allait pas jusqu'à vouloir une case de programme pour... faire valoir ces expressions, et que la conquête d'Alain Trutat en 1969 a été d'aller demander des moyens, pas forcément énormément, mais en tout cas suffisamment pour pouvoir avoir un créneau hebdomadaire de 3 heures au départ.
8: Oui, mais là, moi, je ne peux pas parler vraiment de ça. Je suis rentré à la radio en 70.
2: L'année d'après, parce que, enfin, c'est presque juste après, puisque le premier ACR, c'est le 5 octobre 1969. Oui. ACR,
8: et donc, puis, en tant que... opérateur au début, moi j'ai travaillé sur la CR aux alentours de 76-77.
2: Oui. Et les moyens de montage illimités, ça veut dire quoi ?
8: Moyens de montage, c'était pour les chargés de réalisation.
2: Oui.
8: Donc il y avait plusieurs productions qui se développaient les unes, enfin parallèlement d'ailleurs. Ouais. Ensuite, ça pouvait effectivement, mais là je me rappelle plus parce que moi, on arrivait en fin de course quand l'ensemble était construit.
2: Ouais. Et par contre, vous aviez là des objets radiophoniques qui ne ressemblaient à rien d'autre de ce que vous pouviez avoir l'habitude de mixer ou de...
8: L'habitude, c'est un bien grand terme. Effectivement, c'était beaucoup plus intéressant de mixer les émissions de la CR que de mixer certaines émissions de culture. C'était moins construit, c'était moins élaboré, il y avait moins de richesse, et puis on avait plus de temps. Le lundi après-midi, mercredi matin, jeudi matin, vendredi et samedi tout complet. Des fois, c'était sur une émission, des fois, on finissait un mixage sur une émission et on pouvait enregistrer aussi d'autres personnes. On pouvait déjà amorcer le début d'un autre programme.
2: Ouais.
8: C'était pas gravé dans le marbre, hein.
2: Voici l'indicatif musical du premier ACR du 5 octobre 1969 qui était composé par Maurice Ohana.

0: Cette œuvre d'Oana s'appelle Le Cri et on entend des cris dans plusieurs états qui peut faire écho à une phrase de Truta qui dit que le plaisir très subtil du montage supplée à notre dénuement, de même les pleins et les déliés du mixage et la ténuité préservée du silence ou reconquise et le son affaibli, le son renforcé, la cadence trouvée sous la barre de la paupière, la discordance soudain reprise, affirmée, célébrée, exténuée, inscrite. On a l'impression qu'il y a effectivement une rencontre, un point de rencontre entre la musique qui se produit à l'époque par Oana, qui explore le cri devenant musical et la parole qui s'étire à plusieurs niveaux, et tous les procédés radiophoniques qui sont offerts pour explorer la voix dans tous ces états. Michel Créis, vous aviez, c'est ce que vous disiez tout à l'heure, affaire à des voix hétérogènes quand vous faisiez les mixages de ces émissions-là.
1: Oui, des voix, des sons, des bruits, enfin beaucoup de choses, oui.
0: Oui.
1: Bon, là, c'est une composition musicale qui est très belle.
0: Oui, mais qui dit quelque chose déjà de ce qui va se passer dans les ACR, puisqu'elle en est le générique et l'indicatif.
1: Oui, peut-être à l'époque, mais ça a beaucoup évolué, ça a beaucoup changé. Il y a une évolution tout le long du temps où l'atelier a existé, avec des producteurs différents qui évoluaient, des chargés différents, du matériel différent aussi qui nous permettait d'autres choses.
0: Ouais,
1: enfin,
0: ouais.
1: C'est que beaucoup c'est.
0: Mais le cri revient quand même dans un certain nombre de ces ateliers de création radiophonique des années 70. Je pense par exemple à des pièces de René Janté, puis une à laquelle vous avez été directement associé, Michel Créis, qui s'appelle « À chaque port vient la Saint-Martin de Andrew Orr ».
1: Oui, il y a quelques cris, effectivement.
0: Peut-être vous nous en dites un mot avant qu'on l'écoute un extrait.
1: On est parti faire un reportage, oui, pour l'atelier sur la mise à mort du cochon. C'est presque là, donc avec Andrew qui était un producteur et c'est assez violent d'ailleurs et en même temps. Il y a des choses assez émouvantes. Et bon, là, on est en train de on travaillait sur une captation directe d'un travail, d'une certaine réalité, avec un tueur qui était assez exceptionnel. C'est difficile de raconter.
0: C'est vous qui teniez le micro ?
1: Moi, je suis preneur de son, donc oui.
0: C'est ça.
1: Mais Andrew, on s'était partagé le travail parce qu'il y avait, au même moment, il y avait dans deux familles, enfin dans deux fermes, il y avait, parce que c'était la saison, donc Andrew enregistrait d'un côté et moi j'enregistrais dans un autre endroit. Et ensuite, on a retravaillé, remonté, remixé, enfin. Après, il travaillait avec des chargés de réalisation. Qui construisait l'émission avant qu'on la mixe.
0: Voici un extrait.
2: Ah,

0: assez gros et leur grognement n'est pas harmonieux. 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
1: La collusion du cri et du témoignage révèle la violence du témoignage.
2: Oui, oui, tout à fait. Oui.
1: Kay Mortley, Andrew Orr, qui est donc l'auteur de la pièce dont on vient d'entendre un extrait, « À chaque port vient la Saint-Martin », c'est lui qui vous a amené vers Alain Trutat, non ?
3: Non.
1: Ah pardon, je croyais.
3: Pas du tout.
1: C'est l'inverse ? C'est vous qui avez amené Andrew Orr vers Alain Trutat ?
3: Je me suis amenée.
1: Vous vous êtes amenée toute seule.
3: Non, et il se trouve qu'Alain Trutat était un ami de mon directeur à la radio australienne, un ami lointain.
1: Ouais.
3: Il s'était croisé dans des contextes internationaux.
1: D'accord.
3: Mais moi, j'avais fait une grande partie de mes études en France. Et puis, je suis retournée en Australie travailler à la radio par hasard. Et on m'a demandé d'écouter des bandes qui avaient été rapportées de l'ACR.
1: Mmh.
3: Et c'est comme ça que j'ai découvert l'émission. Ben, je ne l'écoutais pas quand j'étais en France. Et j'ai voulu venir voir comment ça se faisait. Donc j'ai obtenu une bourse et je suis venue.
1: Vous êtes venue pour ça, depuis l'Australie ?
3: Oui.
1: D'accord.
3: J'avais vécu 7 ans en France, donc je connaissais un peu déjà.
1: Oui, oui.
3: Et c'était très différent du type de radio qu'on faisait en Australie, qui est modelé sur les formes de la BBC.
1: Oui.
3: L'Australie étant une ancienne colonie, et les Anglais gardent auprès d'eux les anciennes colonies, quoi. Enfin, on ne s'y échappe pas. Mais puisque j'avais fait des études de littérature française, c'était la forme qui m'intéressait beaucoup à l'atelier, parce que ça rejoignait des choses qui m'avaient intéressé dans mes études, dont Jarry.
1: Dont Jarry, oui.
3: Mais j'ai travaillé plutôt sur l'avant-garde au début du XXe siècle. Jarry, oui. Apollinaire et compagnie.
1: Il y avait de la part de Alain Trutat une espèce de contact permanent avec les avant-gardes. C'est Janine Antoine qui raconte qu'en effet il est en permanence en prise avec les happenings du mouvement Fluxus en Allemagne, avec John Cage aux États-Unis, les musiques répétitives de Terry Riley via Daniel Coe qui travaille dans le cadre des ACR. Cette connexion, elle est permanente et elle nourrit cette pensée de la radio. Christine Rey.
4: Moi, je dirais que c'était plutôt le rôle de René Farabée, en fait, ça.
1: Ah oui ?
4: Oui, parce que à un moment, Alain Trutat avait délégué l'atelier de création radiophonique à René Farabée. En fait, c'était lui qui s'occupait de la programmation, de toutes ces...
1: Ah oui ?
4: Oui, oui, oui. Ça veut pas dire qu'Alain n'y était pas, mais ça, je connais pas ça de la vie d'Alain. Mais en tout cas, je connais l'atelier au moment où René Farabée s'en occupait, en fait.
1: Il était responsable de la production dès le début, hein, raconte Janine
4: Antoine. Oui, oui, ouais. Tout à fait. Mais c'est très vite, René Farabée a été délégué, en fait.
1: D'accord.
4: Et c'est vrai que pour Alain Trutat, enfin, l'idée de cette émission hommage, il y a une métaphore qui m'est venue, je le vois comme un homme aux grandes ailes, et ouais. Sous ses ailes radiophoniques, il y a l'atelier de création radiophonique, mais il y a aussi beaucoup d'autres émissions, en fait. Il a créé des choses comme À voix nue, Profil perdu, il s'occupait d'émissions de poésie, il était responsable des dramatiques. Donc, en fait, il était tout le temps en contact avec des auteurs, il était en contact avec les réalisateurs de France Culture, il avait aussi créé un concours permettant de recruter les réalisateurs, dont sont sortis beaucoup de gens qui travaillent encore à France Culture. Donc en fait, il était en contact permanent avec cette création permanente. En fait.
1: Et avec cette idée de solliciter pour construire de la radio des signatures qui viennent de tous les champs, y compris des arts plastiques. Je pense par exemple à Christian Boltanski, qu'il sollicite tôt pour faire une création radiophonique.
3: Ben oui, mais il travaille déjà avec le son, dans ses propres...
1: Ah oui.
3: Comme tout le monde qui est associé à Fluxus, en bricolé un petit peu avec du son.
1: Voici un extrait de L'homme qui tousse, de Christian Boltanski.

0: L'homme qui tousse. De Christian Boltanski. Par le frère de l'auteur.
1: Ça sollicitait la rage chez les auditeurs. J'ai vu les trucs, oui. On a décrit comme dégoûtant. Enfin, bon, vraiment, on a pas aimé.
2: Mais il y a quand même l'idée d'aller aux frontières de l'expression. C'est aussi lui qui va rechercher la fameuse dramatique pour en finir avec le jugement de Dieu d'Antonin Artaud de 1948. Il avait été rechercher les bandes pour pouvoir les rediffuser avec cette idée que la radio donne accès à, dans la parole, quelque chose qui est très liminaire, qui est extrême aussi. Alors, on va en venir à votre collaboration, Cahier Mortelet, avec Michel Butor, mais je voudrais préalablement donner à entendre un ACR, Atelier de création radiophonique, donc que Michel Butor avait fait, donc sollicité par Truta, avec le compositeur René Koering. Et là, à nouveau, on trouve cette idée que les moyens de la radio permettent d'explorer la voix dans des états à la fois nouveaux et peut-être étendus aussi. Ça s'appelle Centre d'écoute et ça date de 1972.
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Les microphones perfectionnés que le roi a à sa disposition sont réglés de façon à apporter dans ce souterrain les bruits les plus lointains de la vie terrestre. 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

0: Le butor et la composition de René Curie, ça avait donné lieu à une communication en 2021 à une journée d'études à l'université de Montpellier de la part de Marion Coste qui expliquait que les moyens électroacoustiques nous rendent sensibles au débit et aux hauteurs des paroles puisqu'ils les font varier et que la musique donc révèle aussi des paramètres sonores du mot souvent oubliés. C'est ça que permet la radio aussi, c'est d'écouter la parole comme de la musique, mais de la musique qui recharge ce que dit la parole ?
1: D'écouter la radio.
0: Bah parce que ce que dit Marion Coste, c'est que comme la parole est manipulée comme de la musique,
1: ça dans nous cette pièce-là.
0: Dans cette pièce-là, oui. Ça nous rend sensibles au phénomène de hauteur.
1: Oui, oui.
0: Et que ça nous amène à l'écouter quand même comme de la parole. Parce que le cliché, ce serait de dire on écoute la parole comme de la musique et on n'écoute plus la parole comme de la parole. Sauf que c'est quand même de la parole.
1: C'est-à-dire qu'en fait, c'est de la parole enregistrée.
0: Oui.
1: Donc, à partir du moment où elle est enregistrée, elle devient, c'est plus du vent, elle ne s'évapore plus, elle devient un objet sonore.
0: Oui.
1: Et donc, à partir de là, c'est un objet poétique. C'est-à-dire, en fait, la radio, elle permet d'écouter.
0: Oui.
1: Elle repermet l'écoute. C'est-à-dire, dans la vie courante, on ne s'écoute pas. Chacun parle pour soi, etc., etc. Quand on enregistre quelqu'un, on écoute ce qu'il dit. Parce qu'en fait, le travail du producteur, c'est essentiellement de l'écoute. Savoir ce que dit la personne au moment où elle le dit. Et ensuite, quand on reprend cette parole, on la retravaille. Et elle émerge comme parole poétique, en fait.
0: J'évoquais cette journée d'études de 2021 à Montpellier qui portait sur le rapport de Butor à la radio et vous étiez intervenu, Kai Mortley, pour évoquer le travail que vous aviez fait avec Butor, des antipodes aux antipodes.
2: Je suis en train de réfléchir à ce qu'il vient de se dire. Moi, en général, je ne travaille pas avec du son traité, des voix traitées.
0: Oui.
2: C'est un parti pris.
0: Oui.
2: Mais ça ne veut pas dire que j'ai envie que la parole soit traitée comme de la parole brute, enfin innocente, que comme des paroles. Il y a du sens qui vient avec, mais je ne veux pas le déformer pour le faire une autre forme musicale.
0: N'empêche que vous voulez profiter de la situation radiophonique pour que cette parole dise un peu plus que ce qu'elle peut dire dans la vie quotidienne.
2: Mais il faut le rudoyer un peu, il faut le couper, le déplacer, le mixer, etc. Mais je n'emploie pas des moyens électroniques de traitement de son. C'est un de mes trucs. Alors, de la même façon, j'utilise le son même. Peut-être que je l'utilise un peu comme des voix. Je veux que ce soit compris autrement que du bruitage. Et ça a une fonction plus
0: sémantique,
2: plus active.
0: Oui. Oui, plus active dans la parole même.
2: Oui,
0: oui.
2: Dans le tout. C'est un tout de voix et de...
0: Parce que quand vous sollicitiez la définition de la pataphysique comme science des solutions imaginaires pour dire le lien aussi de Truta au-delà de la pataphysique à la radio même, vous alliez dire justement à Montpellier, en parlant de Butor, que l'imaginaire est dans le réel et nous voyons le réel par
2: oui,
0: lui.
2: Ça.
0: Oui.
2: Oui.
0: En ajoutant une description du monde qui ne tiendrait pas compte du fait que nous rêvons ne serait qu'un rêve.
2: Oui. C'était par rapport à une œuvre particulière de Butor, c'est un livre sur l'Australie qui s'appelle Boomerang. Et j'ai souvent dit que c'était une des seules œuvres sensées pour moi sur l'Australie, parce que ça ne dit rien tout droit, ça ne commente rien.
0: Ouais.
2: Ça juxtapose, ça mélange, etc. Et ça oblige l'auditeur à participer à la fabrication du sens. Pour moi, la radio, c'est pas forcément là pour véhiculer du sens, des messages.
0: Des messages qui ne seraient pas modifiés par le fait qu'elles passent à la radio.
2: C'est pour qu'on se laisse aller vers et qu'on se mette dedans et qu'on se décolle un petit peu de ce qui est posé là.
0: Alors, vous dites, Kai Mortley, que vous ne faites pas de manipulation électronique de la parole, et c'est vrai, mais vous faites quand même attention à ce qu'il y a des paroles qui sont plus proches du micro que d'autres, et que ce contraste-là peut vous permettre, par le montage, de leur donner une espèce de mise en perspective.
2: Sans doute, oui. Ouais. Il faudrait demander aux auditeurs si ça marche.
0: Bon, on va leur proposer
2: un extrait. Je ne suis pas là pour reproduire le réel, quoi.
0: Oui. Ouais. Michel Créis, vous avez un commentaire à cette phrase « Je ne suis pas là pour reproduire le réel ».

0: toute manière, si on place un micro dans un champ acoustique, on va reproduire une image du champ acoustique, mais c'est pas forcément...
1: C'est déjà un cadrage.
0: C'est déjà un cadrage, oui. C'est pas du pur réel qu'on va comme ça. C'est toujours une mise en scène.
1: Ouais. Bon, enfin, quand on intitule une pièce des antipodes aux antipodes, ça veut dire qu'il va y avoir des jeux de cadrage qui vont se télescoper. Voici un extrait.
2: L'île possède 54 comtés, comme l'Angleterre. Et sa ville principale est assise sur un fleuve qui ressemble fort à la Tamise. Si Raphaël n'a pas jugé bon de préciser à Thomas More sa situation exacte, c'est qu'elle devait être de toute évidence aux antipodes du royaume d'Henri VIII.
3: Dans un livre comme ça, il n'y a pas un roman. Le seul roman qu'il y aurait, ce serait le mien. Hein, c'est mes aventures en Australie et ailleurs. Mais cela déborde perpétuellement ce qui m'est arrivé à moi pour faire imaginer ce qui pourrait arriver à d'autres. Et je veux que le lecteur se promène ainsi dans mon livre. Et le lecteur est transformé en un voyageur. Et ce voyage que fait le lecteur, c'est un voyage qui ressemble beaucoup à un rêve.
4: Rouge. Rouge.
5: Rouge.
2: Elle a donc un lieu précis. Le malheur, c'est que, son nom l'indique, elle n'y est pas. Et qu'il est vain de l'y chercher.
6: Yo, kulgu nala mirbi malna na bungu wanga malna palanya ndeka na nuranga malna ngana pul ngatungu ni malna kunda malna le we ngana pumangi ngana kanga ni kunda malna kan nande.
4: D'où viens-tu?
6: That's the one.
4: That's where you're from.
6: Mm-hmm.
4: Oui, c'est de là qu'il vient.
6: Calque, le vulga barco. Le vulga marti mal barco, le vulga mal barco, le vulga mal barco.
2: Dommage qu'elle n'ait pas tenu sa promesse. À l'endroit où devait se trouver l'Angleterre australe, il n'y a qu'un reflet. Elle a la forme de la lune.
1: Entre centre d'écoute que Butor a fait avec Koering et puis ce des antipodes aux antipodes que Butor fait avec vous, qui est mortelé en 1985, on entend que il s'agit pas de mettre la littérature à la radio au sens de dire un texte devant un micro de façon soigneuse, mais d'avoir une poéticité qui est celle de la radiophonie.
7: Je ne sais pas. J'ai pas essayé d'expliquer ce que j'avais fait. Le livre est immense, de Buteau,
1: ouais.
7: Beaumont. Et c'est basé sur une série de lettres qu'il avait écrites à sa femme quand il était sur poste en Australie pendant 6 mois. Et moi, ce que j'ai fait... Et puis il y a des citations de toutes sortes de choses, mais d'une banalité totale. Des extraits de journal, des extraits des lettres, des textes historiques et puis à les listes de mots. Donc, c'est non-narratif quelque part. Mais il y a une séquence intergalante qui se rapporte à l'époque coloniale. Enfin, il faut que ce soit l'auditeur qui fasse la synthèse de tous ces éléments. Et là, il n'y a que des éléments verbaux qui fait que c'est un peu plat. C'était une émission très longue. C'était quand l'atelier faisait 3 heures ou quelque chose comme ça, ou 2 heures et demie. Mmh.
1: Mais ce que je voudrais arriver à pointer, c'est comment ça crée une pensée.
7: Ça crée une pensée.
1: Que le livre ne crée pas. Qui est une autre pensée.
7: De quelle façon?
1: Oui.
7: Mais parce que ça invite, ça oblige l'auditeur à s'investir dans l'interprétation ou quelque chose comme ça.
1: Mmh.
7: Je crois que c'est ça.
1: Oui.
7: Si on écoute ça, c'est bon, c'est une série de textes.
1: Oui.
7: Enfin, c'est même pas du son, avec du son en dessous. Mais il faut se laisser aller vers cette durée et voir ce qu'on en fait et ce qui nous en reste. Ça, c'était une des raisons pour lesquelles on insistait, je crois, sur la durée de l'atelier. Et assez de temps pour que l'auditeur se pende, pour qu'il se perde vraiment ses repères et qu'il se met dans un imaginaire qui est médiatisé par ce qu'il entend.
1: Il me semble que cette pensée de cette façon de faire de la radio va énerver d'autres programmes que l'atelier de création radiophonique. Et puisqu'on est sur Butor, je pense à un programme qu'il avait fait pour France Musique en 1977 qui s'appelait « Une semaine d'escale ou les sept oreilles des virages de la nuit ». Dans la journée d'études de Montpellier de 2021 que j'évoquais, il y avait eu une intervention de Jean-Yves Bosseur à propos de cette façon de faire de la radio. Je vous propose d'en écouter un rapide extrait puisque c'était en visio.
5: Les intérêts musicaux de Michel Butor étaient extrêmement variés, intimement liés à ses modes d'écriture. C'est ce que je souhaiterais vous faire partager en évoquant la série d'émissions « Une semaine d'escale » ou « Les sept oreilles des virages de la nuit » conçue pour France Musique en 1977. Michel Butor y concilie ses qualités analytiques et ses singulières facultés créatrices.
1: Et puis après, Jean-Yves Bosseur nous explique que il y a à la fois une défiance au sérialisme de la part de Butor dans la mesure où il ne va pas se priver de faire des répétitions. En revanche, il y a quand même cette idée du sérialisme qui est de faire un peu de la combinatoire. Et ça, c'est très présent dans la pensée de Truta, que la radio est une écriture combinatoire faite de sons, de bruits, de paroles, de silences. Ce qui n'est pas énorme. On n'a jamais que 4 ingrédients, c'est ça?
8: Oui, mais je dirais que c'est pas seulement dans la pensée d'Alain Truta, en fait. C'est le béaba de la radio.
1: Oui, c'est déjà chez Schaeffer, cette idée.
8: Oui, bien sûr. Oui. Et là où Alain Truta était extraordinaire à France Culture, c'est qu'il a permis que ça arrive.
1: Et que ça arrive, y compris dans des programmes qui ne sont pas estampillés création radiophonique.
8: Tout à fait. Mais en fait, Alain Truta, c'était le spécialiste des hors-cadres, en fait. Dès qu'il y avait un programme un peu bizarre au bureau de France Culture, on venait voir Alain Truta en disant ben voilà, il y a ça.
1: Oui.
8: Et ce qui était extraordinaire, c'est que, bon, il ne prenait pas forcément tous ces projets-là, mais il rencontrait les gens. Et d'ailleurs, très souvent, en fait, pour rencontrer les gens, il marchait avec eux. Il y avait plein de projets.
1: Où ça? Il marchait dans le couloir?
8: Dans les couloirs de France Culture.
1: Donc
8: de
1: il tournait
8: Radio
1: en rond
8: France.
1: Alors puisque non,
8: pas du tout.
1: Ronde.
8: Parce que c'était un labyrinthe apparent, mais d'accord. On peut faire des milliers de kilomètres complètement différents.
1: On peut changer d'étage même.
8: Oui. Et c'est vrai que on parlait de durée. Donc il y avait des durées patentées, c'est-à-dire par exemple le bicentenaire de la Révolution. C'était hors cadre, hors de la grille de France Culture parce qu'on avait donné du temps pour le bicentenaire. De la Révolution. C'était pareil pour certaines émissions, par exemple de Bruno de la Salle, où c'était des après-midi entiers, où il y avait des contes. Et puis, il y a eu aussi des émissions qui commençaient dans un cadre déterminé, qui en fait, très vite, en débordait. Et là, je pense par exemple au Passage de la Garonne, une émission qui avait été proposée par Jean-Pierre Lefebvre et qui a été réalisée par Étienne Vallès, à laquelle a participé Michel Créis. Donc, c'était parti pour une émission qui rentrait dans un cadre, je ne sais plus lequel. Et puis, à un moment, je ne sais plus si c'est Jean-Pierre Lefebvre ou Étienne Vallès qui sont venus voir Alain en disant bah, c'est pas possible, on peut pas faire rentrer ça dans ce cadre là parce que sinon il va falloir faire des coupes absolument draconiennes et en fait on a amassé une telle richesse sonore qu'on ne peut pas couper dedans. Et en fait Alain s'est débrouillé pour que il y ait encore des moyens alloués à cette émission et qu'elle puisse être diffusée, c'est-à-dire à la fin elle fait plus de 5 heures. Et en fait, moi je vois vraiment Alain, quand on parle d'éminence grise, on a souvent parlé d'Alain Trutat comme une éminence grise de France Culture, et en fait il est là, je veux dire, il est dans le temps préservé de l'atelier, y compris au niveau de la durée, c'est-à-dire tant que Alain a été là, l'atelier a jamais fait moins de 2 heures, dès qu'il est parti ça s'est rétréci comme peau de chagrin. Et en fait, Alain est là dans ce temps préservé, dans ce temps, dans le fait que la création puisse advenir, en fait. C'est pareil, quand il y avait Yann Parenteuil qui faisait ses émissions pour l'atelier, Yann, il était technicien. Donc, en fait, officiellement, il n'avait pas le droit de faire des heures supplémentaires, etc. Donc, il faisait des demandes de cumul, et Alain Trutat le soutenait. Et sans Alain Trutat, ça n'aurait pas pu advenir, en fait.
1: Oui, il y a des questions de pouvoir, pour
8: défendre ce territoire. Oui, c'est pas seulement du pouvoir, c'est vraiment, comment dire, Alain, il était dans cet amour du son, enfin, je pense à lui en tant qu'indépendance. C'était quelqu'un d'indépendant, tout le temps, il a été indépendant. C'est-à-dire, en fait, on diffusait des textes, on réalisait des textes d'auteurs très peu connus. Donc la célébrité pour lui c'était pas un critère. Il y avait des producteurs aussi qui arrivaient avec des projets, ils avaient jamais fait de radio, mais il leur laissait une chance. Je veux dire, c'est cette ouverture là en fait. Alain Trutat, c'est cette ouverture et cette liberté. Ça, c'est...
1: Avant d'écouter un extrait de Passage de la Garonne, je voudrais demander à Michel Créis, quand je disais que, c'était, que la radio était une grammaire combinatoire un peu fermée, puisqu'il n'y avait que 4 composantes, vous aviez l'air de faire la moue comme si vous ne l'aviez jamais vécu comme une restriction, mais plutôt comme
0: absolument.
1: Quelque chose de très ouvert. Ouais, pardon.
0: Très ouvert.
1: Oui, c'est que moi, des fois, je le vis comme une restriction.
0: Tous les éléments, effectivement, il y a du son, il y a de la parole, mais je veux dire, ça, c'est d'une richesse extraordinaire. Et quand on les mélange les uns avec les autres, le sens, on peut jouer avec le sens, la poésie, c'est le rêve. C'est sans fin.
1: Alors, on va parler du passage de la Garonne, parce que là aussi, c'est une façon de faire vivre la poésie et la littérature à la radio, tout à fait ouverte et singulière à la fois. Quelle a été votre implication dans cette production, Michel Créis?
0: Ouf. Bon, là, je peux pas répondre. On a fait des prises de son sur place. Je m'en souviens vaguement, mais on avait comme ça une matière assez riche et on en a profité. Donc, je pense qu'il y avait, c'était pas pré-écrit, c'est-à-dire qu'on était là, on captait tout ce qu'on pouvait capter.
1: Ouais.
0: Mais dans la captation, il y a déjà une mise en scène.
1: Il y a un cadrage.
0: Il y a un cadrage.
1: Ouais. Alors, sur l'ambition éditoriale de cette émission, je voudrais lire simplement une phrase qui se trouve dans le programme, puisqu'à l'époque, on publiait des programmes pour certaines émissions. Plus encore, aller chercher à Bordeaux même, là où il n'y a rien, ou presque rien, les traces de la déflagration et les éclairer parce que nous savons de leur contexte, dans l'œuvre antérieure, les rêves, les a priori sur le monde, dans l'œuvre postérieure, les signes du séjour, de la réalité affrontée là. Une manière donc de renseigner la venue qui alors, par cette opération devient cruciale, de Hölderlin le poète en 1802 à Bordeaux.
9: Mais lorsque tu les nommes Hanson et Gamma, Aîné et Jason, les élèves de Chiron, dans les cavernes des rives de Mégare et dans la pluie tremblante de la grotte s'est formée une image humaine, faite d'impressions de la forêt, et les Templiers qui sont partis à Jérusalem, Bouillon, Rinaldo, Bougainville, grand voyage de découverte, autant d'essais pour définir l'orbe hespérique face à celui des anciens. Leur nombre est imposant. Mais plus encore, eux-mêmes le sont-ils et privent de parole les hommes.
10: Parce que l'amour de la patrie pour Hölderlin, c'est tout le contraire de la haine de la patrie des autres. Et alors évidemment, on ne peut pas traverser cette salle non plus, y cherchant Hölderlin sans penser à Heidegger. Heidegger, à qui on attribue le goût de l'intelligentsia française pour la poésie de Hölderlin, puisque C'est par l'intermédiaire de la traduction des études de Heidegger sur Hölderlin que serait revenu l'intérêt pour ce poète. Et précisément, l'interrogation sur la signification de ce voyage de Hölderlin en France, à Bordeaux, vient contredire, avec une espèce de force matérielle, la lecture que Heidegger a faite de Hölderlin. Ce que prouve l'examen de ce qu'a été son expérience française, c'est que il y a eu un terrible appel vers l'Ouest. Pour résumer les choses de manière un peu formelle, on peut dire que Heidegger tire Hölderlin vers l'Est, vers l'Allemagne, le tire par la manche vers l'Allemagne, a l'air de dire « t'en vas pas, reste avec nous, tu es des nôtres », etc. La France, c'est une espèce de tentation, comme ça, une espèce de femme. C'est un danger. Et il faut interpréter le voyage en France comme une espèce d'épreuve qu'il a fallu surmonter. Et ça, c'est inacceptable. Même d'un point de vue philologique, c'est inacceptable.
1: Cette intervention est assez programmatique, puisqu'elle dit bien le projet de Jean-Pierre Lefebvre, qui note qu'il veut opposer la lettre des poèmes bordelais d'Hölderlin à la réalité de Bordeaux, son site, son urbanisme, sa population, ses mœurs. Et c'est très beau cette idée que, pour comprendre Hölderlin, il faut aller au bord de la Garonne avec un micro dans les mains. Michel Kreis, vous êtes revenu en connaissant mieux Hölderlin, quoi qu'il en soit.
0: Pas forcément.
1: En comprenant autrement. Janine Antoine raconte que le premier excellent technicien affecté à l'atelier, qui était Marcel Grenier, a tenté une fois 20 à 30 mixages ratés pour réussir l'effet très délicat que René Farabé lui demandait. Ça pouvait aller jusque-là ?
0: Oui, on pouvait passer une heure, deux heures. Si on avait, si on avait quelque chose à exprimer et avec le matériel qu'on avait, on recommençait, tant qu'on n'était pas satisfait du résultat.
7: Bien sûr.
0: On avait les moyens.
1: Les moyens, c'est-à-dire le temps.
0: Le temps.
1: Mais pour faire, en l'occurrence, un écho très légèrement réverbéré, en 1975, par exemple, fallait faire comment, techniquement parlant ?
0: Bah, à l'époque, on avait, en 75, c'est un peu loin, moi, je n'étais pas encore à la console. Mais il y avait des chambres de réverbération à la radio, physique.
1: Physique, c'est-à-dire qu'on renvoyait ce qu'on diffusait.
0: On envoie le signal dans une salle réverbérante et on le récupère.
1: Et on met un micro au milieu de la salle.
0: On met un micro de la salle, on peut déplacer le micro.
1: D'accord.
0: Et puis, il y a eu des systèmes de réverbération déjà électroniques. Ce qui était bien, là, c'est qu'on avait un projet, on voulait exprimer quelque chose, et tant qu'on n'avait pas réussi, on continuait, on le faisait. C'était complexe, parce qu'il y avait quand même des fois 5 machines qui tournaient, 5 magnétos, et puis c'était des magnétos à bande à l'époque. Et donc avec des consoles qui étaient beaucoup moins sophistiquées, enfin, parce qu'elles étaient sophistiquées pour l'époque, mais ça demandait une certaine... pas mal de répétitions, oui.
7: Mais il y avait quand même des limites, une ligne démarcation, tu vois. Je crois qu'il fallait que le producteur sache quand il était temps d'arrêter.
1: D'arrêter de chercher ?
7: D'arrêter d'essayer de faire quelque chose qu'on ne réussissait pas. Qu'on allait peut-être le finir au ciseau, ou tout le monde allait devenir fou, ou on n'allait plus nous parler. Donc il y avait... réellement, il y avait...
0: Il y avait forcément une limite. On s'en rendait compte que c'était pas possible, par exemple. On n'arriverait pas à faire, il fallait le faire autrement.
7: C'est vrai qu'on
0: On s'obstinait pas pendant une journée, hein, quand même.
1: Oui, quand même. Il me reste à vous remercier, Kay Mortley. Merci beaucoup, Michel Kreis. Merci, Christine Rey. Je vais me téléporter chez Michel Cohen pour la dernière séquence de cette émission qui nous a raconté donc ses souvenirs d'assassinat.
11: À 20 ans, j'ai fait connaissance avec l'écriture radiophonique et sa grammaire de base, combinatoire de voix, musique, bruit et silence. voix musique, voix bruitage, voix silence, voix voix, musique bruitage, musique silence, et encore rupture, cadence, durée, espace, écho, réverbération, tout ce dont disposait l'outil radiophonique pour inventer une forme, un fond, du texte, de l'écriture, un style. À l'atelier de création radiophonique, l'appareillage était modeste, l'émission était pauvre, mal logée dans cette cabine 278 bourrée jusqu'à la gueule de bandes magnétiques, mais peut-être est-ce le cas de tous les lieux où quelque chose s'invente. Pour le dire avec les mots de notre maître Alain Trutat, c'est le plaisir très subtil du montage qui suppléait à notre dénuement, de même que les pleins et les déliés du mixage et la ténuité préservée du silence et le son affaibli, le son renforcé, la cadence trouvée, la discordance soudaine, reprise, affirmée, célébrée et l'audace de tous ces sons mêlés. À défaut d'avoir les moyens, nous avions du temps, des oreilles, et puis nous étions bricoleurs, dégourdis, inventifs, et la technique nous procurait un vif plaisir.
1: Ce que j'entends dans ce texte, Michel Cohen, c'est qu'une aussi haute idée de la radio se faisait dans un aussi petit espace.
12: Oh oui, c'était minuscule. Ouais. Oui, oui. Bah, il en est peut-être de même de tous les lieux où quelque chose s'invente. C'est-à-dire, c'est pas, vous voyez, dans les grands, beaux endroits, riches, luxueux, etc. C'est en marge, c'est dans un endroit bourré jusqu'à la gueule de bandes magnétiques. C'est un endroit où on est à l'étroit, et puis on invente quelque chose, on bricole.
1: On entend dans le texte que vous faites une espèce de rapport de proportion inverse,
12: oui.
1: Entre les moyens et le plaisir du montage et de cette idée d'écriture.
12: Oui, oui, c'était vraiment une écriture. Oui, oui.
1: Quand Trutat parle de plein et délié, que vous reprenez cette expression, il y a bien cette idée que c'est une écriture à la main.
12: Oui, c'était. J'ai dit bricolage aussi.
1: Oui.
12: Oui, c'était. Comment dire? Oui, tout était fait main. C'est-à-dire que c'est pas comme plus tard, on pouvait mettre chaque son sur une piste, vous voyez, et tout se faisait mécaniquement. Après, tout se fait mécaniquement. Enfin, alors que là, si on voulait que tel son arrive à tel moment, bah, fallait le faire démarrer à tel moment. On ne pouvait pas le programmer à l'avance,
1: oui.
12: Vous voyez. Et d'où l'importance du talent du mixeur, qui était quelqu'un qui, c'était comme un très grand pianiste, qui improvisait, qui savait qu'il avait à droite, là, avec son petit doigt, il avait le chant d'oiseau, il avait à gauche, il avait la voix, là-bas, il avait le bruit de tonnerre, et il orchestrait tout ça, des fois en sautant sur la machine. Vous voyez, ça n'existe plus, ça.
1: En sautant sur la machine.
12: Ah oui, oui, oui, oui. Des gens comme Michel Créis ou Yann Parantoen, c'est des gens qui étaient là, agrippés avec tous leurs doigts écartés. Et vous voyez, il y avait chaque, comment ça s'appelle, des potes.
1: Les potards, oui, les potentiomètres. Oui.
12: Les potes. Et à chaque doigt, il y avait un pote différent qui correspondait à un son différent. Et des fois, pour envoyer tel son au bon moment, oui, il sautait. Oui.
1: C'est-à-dire, moi, Michel Créis, je l'ai vu à l'œuvre en régime numérique quand même.
12: Non, là, c'était pas le cas.
1: C'était quoi le burdel?
12: Ah, le burdel, c'était le bureau de lecture.
1: Oui.
12: Burdel, bureau de lecture.
1: Ah oui, mais qui revendique le bordel alors?
12: Oui, c'est ça. Et en fait, c'était parce que Trutat était responsable des fictions sur France Culture et il y avait beaucoup de gens qui envoyaient des textes. Pour qu'il soit réalisé, mis en onde. Et donc, il y avait des lecteurs, dont Pérec, par exemple, qui était lecteur à un moment, et d'autres gens tout à fait respectables. Et il y avait des réunions, et puis il y avait très, très peu de textes qui étaient sélectionnés. Et puis, les autres, il fallait leur écrire des lettres de refus. Donc, moi, au début, quand je suis arrivée, j'étais dactylo et j'étais préposée aux lettres de refus.
1: C'est-à-dire que Alain Trutat vous les dictait?
12: Il me les dictait.
1: Est-ce qu'il les personnalisait?
12: Alors, on avait une lettre type.
1: Oui.
12: Où il suffisait que j'ajoute le nom de l'auteur et le. Mais il y avait souvent des textes qui venaient de, qui étaient respectables, qui venaient de gens intéressants, et donc Alain tenait à leur faire une vraie réponse. Et donc ça, c'était des lettres qu'il me dictait.
1: Et donc ça pouvait prendre toute la journée.
12: Ah ça non, c'est-à-dire il y avait des placards entiers pleins de ces manuscrits refusés, et de temps en temps on s'y mettait.
1: Vous sacrifiez quelques heures.
12: Mais un week-end, vous voyez. Ouais, enfin, ouais. Oui.
1: Alors vous avez développé un rapport à l'écriture souvent dans certaines circonstances. C'est ce que donne à entendre les différents chapitres de votre livre, oui. La rédactrice. Si bien que quand vous arrivez dans ce burdel, on peut dire, avec Alain Trutat, pour vous, c'est un espace où vous allez devoir écrire, en l'occurrence comme dactylo, mais c'est surtout un espace où vous découvrez l'écriture radiophonique.
12: Oui, c'était une découverte, oui. C'était une découverte enthousiasmante. C'était une découverte... J'ai dit à un moment, pour tous ces gens, le son, c'était sacré. Et on inventait des choses et on trouvait que le son, c'était tellement mieux que l'image. C'était vulgaire, l'image, vous voyez. Le son, ça permettait à l'imagination de... On pouvait imaginer avec le son. On n'était pas obligé d'avoir ces béquilles que sont les images.
1: Ouais.
12: Et donc, on était... on était très, très heureux, très fiers. Et on avait beaucoup de respect pour ça.

0: c'est cette émission qu'a faite Janine Antoine avec Claude Jonner en 1972 qui s'appelait Good Morning Vietnam. Et dont, alors je ne sais plus la suite comment c'est, mais le début était éblouissant. C'est-à-dire, c'était Vietnam, c'était une ronde d'enfants avec des voix suraiguës qui chantent, une comptine. Et puis, il y a des avions qui arrivent, et puis des avions qui grossissent, qui grossissent, qui grossissent, et puis qui viennent écraser le bruit des chants d'enfants. Puis, silence, les avions sont partis, et on entend gna gna gna. Et ça recommence. Et c'est comme si c'était toute la résistance du peuple vietnamien qui était exprimée avec un bruit de môme qui chante. Et, vous voyez ?
1: Oui.
0: C'est très costaud. C'est très fort.
2: But I, the President of the United States, do not control the timing of the events in Hanoi.
0: Janine Antoine, certes, oui, j'ai beaucoup travaillé avec elle, elle m'a beaucoup appris de choses, un peu à la façon de ses maîtres, elle me balançait des bobineaux à la gueule, elle m'engueulait, elle me disait « Pensez, Michel !» Et c'était terrible, et j'étais là avec la bande magnétique dans les cheveux, et c'était le lundi de Pâques ou le jour de Noël, et on était là et on faisait ça, et en même temps c'était merveilleux. Elle m'a appris des choses qui me servent encore.
1: C'est-à-dire ?
0: Bah, ce que c'est que le montage.
1: Ouais.
0: Ce que c'est que le mixage.
1: Est-ce que vous faites encore du montage ?
0: Bah, j'ai l'impression que tout ce que je fais, c'est du montage. Quand j'écris un livre, quand je fais un film, bien, j'ai fait des films, j'ai fait des livres. Quand je brode, c'est toujours du montage. Et c'est toujours des choses que j'ai apprises à l'atelier de création radiophonique. Vraiment. Quelle couleur de fil, quel espace entre deux lettres, quel espace entre un titre et quel interlettrage, quel interlignage, quelle illustration ou quelque chose qui vient en contrepoint. Tout, c'est des choses que j'ai apprises à la radio.
1: Ouais.
0: Vous voyez, et oui, je peux dire ça, que ça me sert pour tout. Là, je cite un truc de Brian Eno. Je ne l'ai plus en tête, mais à l'époque, ça m'avait vraiment ébloui aussi. C'était il avait proposé l'Orchestre Philharmonique de Londres. Il avait proposé à tous les musiciens d'échanger leurs instruments.
1: C'était le Portsmouth Symphony Orchestra,
0: c'est ça. Oui, c'est ça. Génial. Et donc, le harpiste jouait du violon, le pianiste jouait de la guitare. Enfin bref, c'était fou. Et ça faisait un truc, parce que c'était quand même tous des musiciens. Mais ça fait un truc qui divaguait, vous voyez, qui marchait pas très droit.
1: Mais ça, c'est une idée assez pataphysique, pour le coup.
0: Oui, oui.
1: Et c'était vraiment très dans l'esprit de Truta.
0: Truta, il aimait beaucoup ça.
1: Ouais.

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Ya no me acuerdo. ¿Eh?

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Objectif Lune. Bienvenue à toutes et à tous dans Objectif Lune, la chronique qui vous parle de la Lune. Aujourd'hui, nous allons évoquer une histoire sombre et terrifiante qui a marqué la mémoire collective des Alpes tyroliennes, celle de Guido Zingerl. Paysan de 48 ans, tristement surnommé le monstre au clair de lune. Ce surnom lui vient de ses méfaits commis dans les montagnes du Tyrol après la Seconde Guerre mondiale, une période où la peur s'ajoutait aux cicatrices du conflit. Guido Zingerl, né en 1902, était un homme discret en apparence, un simple paysan vivant dans les régions montagneuses du Tyrol. Mais derrière ce masque tranquille se cachait un être monstrueux. Entre 1946 et 1950, il a kidnappé, violé et assassiné plusieurs femmes. Son mode opératoire, horrifique, était lié à ces nuits où la lune éclaire les cimes alpines, un clair de lune sous lequel il attirait ses victimes vers des grottes secrètes qu'il avait aménagées. Là, dans l'ombre et la froideur des cavernes, il infligeait à ses victimes des souffrances inimaginables, allant jusqu'à les enterrer vivantes sous des pierres, les laissant dans une agonie lente et cruelle. Cette méthode macabre faisait de lui un être froid, aussi froid que l'environnement qui l'entourait. Certains survivants ont pu s'échapper, aidant à révéler l'horreur de ses actes. Son surnom de « monstre au clair de lune » est ainsi devenu une légende locale de terreur. Les habitants avaient peur des nuits de pleine lune, car c'était souvent le moment où ils frappaient. On raconte même que les parents utilisaient son nom pour faire peur aux enfants indisciplinés. « Si tu n'es pas sage, Zingerl viendra sous la lune. » Après une longue traque policière, Guido Zingerl fut arrêté en août 1950, jugé et condamné à la réclusion à perpétuité. Il est mort en prison 12 ans plus tard, en 1962. Son histoire a inspiré plusieurs œuvres artistiques, jouées notamment dans le Tyrol, où son nom reste à la fois un avertissement et une sombre part de l'histoire locale. Cette chronique rappelle combien parfois, même sous la douceur apparente de la lumière lunaire, se cache une obscurité insondable. Le monstre au clair de lune symbolise le contraste entre la beauté naturelle du monde et la capacité de l'homme à basculer dans la cruauté. Alors, la prochaine fois que vous lèverez les yeux vers la lune, souvenez-vous que, sous cette lumière argentée, d'autres récits que des poèmes se sont écrits, parfois ceux d'ombres et de monstres, mais que chaque lumière porte aussi la promesse de vérité, de justice et de mémoire. Que la lune éclaire non seulement nos nuits, mais aussi notre conscience, pour que jamais l'ombre ne l'emporte sur la lumière.

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Bonsoir à toutes et à tous, soyez les bienvenus sur le 101.fm et le DAB+ de Radio U à Brest. Antoine au micro, nous sommes mercredi soir, il est 21h et c'est Soundtest à la découverte de l'univers musical des jeux vidéo. Ce soir, c'est le 257e level de Soundtest et nous allons continuer notre petite série d'émissions commencée la semaine dernière sur les jeux de lancement des consoles. Alors, on a vu dans le précédent level le line-up de sortie de la PS5 et ses 24 jeux. On va partir aujourd'hui sur la Switch 2, la toute dernière console sortie parmi la 9e génération. Enfin, on pourrait presque dire la génération 9.5, car la console de Nintendo, elle est quand même parue 5 ans après la Xbox Series et la PS5. Elle sort donc en juin 2025 partout dans le monde et propose à sa sortie, en plus de la rétrocompatibilité de tous les jeux de la Switch 1, un total de 16 jeux. Alors, soit nouveaux, vous allez voir qu'il n'y en a pas beaucoup, soit en édition augmentée pour la nouvelle console. Des rééditions quoi, en édition augmentée pour la nouvelle console. On va donc faire un petit tour d'horizon musical de ces softs en commençant par un jeu vitrine de Nintendo, Mario Kart World. Alors, il n'est pas concevable pour la firme de sortir une console sans un jeu estampillé Mario. Alors, cette fois-ci, pas de jeu de plateforme, il faudra même attendre sûrement l'année prochaine, en 2027, pour en découvrir un. C'est donc la franchise de jeux de course qui est à l'honneur pour la sortie de la Switch 2. Mario Kart World change drastiquement par rapport aux opus précédents, finit les courses qui s'enchaînent. Ici, le jeu propose un monde ouvert dans lequel on peut se promener à l'envi, un petit peu comme dans Lego 2K Drive, et avec donc des courses éparpillées sur la carte. On écoute deux morceaux de la BO, elle est composée par plusieurs compositeurs japonais, on retrouve des thèmes d'anciens jeux et quelques nouveautés à l'image de Acorn Heights et de la Rainbow Road que l'on écoute tout de suite sur Radio U.

Mario Kart World, le jeu événement de Nintendo pour la sortie de la Switch 2. On est donc en juin 2025. Et on va voir un petit peu les autres jeux sortis Day One pour la dernière de Nintendo. Alors en soi, il n'y a pas eu énormément de jeux exclusifs à la Switch 2, plusieurs rééditions de jeux déjà sortis sur la 1 et quelques jeux aussi qu'on peut retrouver sur les autres consoles. Comme par exemple le jeu d'action Kunitsugami, c'est sorti en 2024 et réédité et du coup amélioré pour l'occasion. C'est développé par Capcom et on est sur un mélange de STR et de Tower Defense. On va découvrir la musique, elle est composée par Chikara Aoshima. Voici Human Dignity et Carving Flesh.

Vous êtes bien sur Radio U, c'est Sound Test jusqu'à 22h. On était sur le jeu Kunitsugami, c'est ressorti sur Switch 2 le jour du démarrage de la nouvelle console de Nintendo. On voit cette semaine les softs du line-up. Et on poursuit avec Split Fiction, c'est sorti à la base en mars 2025 et donc en juin également pour la Switch 2. C'est édité par EA et développé par les Suédois de Hazelight Studios. On est sur un platformer jouable uniquement à deux en coop, n'essayez pas de le tester solo, ça ne marchera pas. On va écouter deux titres de la bande originale, Revenge et le thème principal, c'est composé par Gustav Greifberg, qu'on le connaît bien dans Sound Test sous son pseudo Lizard King, que l'on entend régulièrement dans les levels de Demoscène. Voici donc les deux morceaux et on se retrouve juste après sur Radio U.

Vous êtes sur A2U avec Zelda Breath of the Wild. On enchaîne sans attendre avec l'épisode suivant, reparu également le jour de la sortie de la Switch de Tears of the Kingdom. Voici Moraga Battle et Shrine of Light Battle.

la saga Zelda avec deux jeux pour le lancement de la Switch 2. Alors certes, ce sont quand même deux jeux qui sont sortis il y a déjà quelques années. C'était Breath of the Wild et Tears of the Kingdom. On poursuit avec un jeu exclusif, cette fois-ci au line-up de démarrage de la Switch 2. Bon, alors... Pour être honnête, hein, il n'est pas resté exclusif trop longtemps non plus, hein, en fin d'année 2025. Il était dispo sur Xbox et PlayStation. Il s'agit de Yakuza 0 Director's Cut. Eh ben, on va découvrir ou redécouvrir deux titres de cet excellent jeu qui narre la jeunesse de Kazuma Kiryu et Golo Majima. Avec une musique de Hidenori Shoji, voici One Eyed Dancer et Judgment dans sa version chantée par le personnage de Nishiki, joué par Kazuhiro Nakaya.

Yakuza 0 Director's Cut, exclusivité temporaire de la Switch 2. Et bah, on va poursuivre avec une autre réédition, celle de Bravely Default, qui a donc eu sa version Switch 2 à la sortie de la console. Bravely Default, c'est un RPG classique de 2012, à l'origine sur 3DS, porté ensuite sur presque tous les supports. Bah, ce qui en soi est quand même une marque de qualité et de succès. On écoute la bande originale composée par le groupe japonais Revo. Voici Sylvan Tranquility et Heartchild. Et on arrivera ainsi au terme de ce 257e level de Santé. On se retrouve juste après sur le 101.fm et le DA+ de Radio U.

Et c'est avec Bravely Default que l'on termine ce 257e level de Zontes qui était consacré au jeu du lancement, au line-up de lancement de la Switch 2. On était donc en juin 2025. Bon, en résumé, pour la Switch, on peut pas dire que les exclusivités se soient bousculées au lancement de la console. À part Yakuza 0, qui n'est quand même pas resté très longtemps, et bien sûr Mario Kart World. Et voilà, pour terminer ce level, et la semaine prochaine, on va faire un tour du côté de la Xbox Series. Un grand merci de m'avoir suivi pendant cette petite heure passée ensemble. Vous pourrez retrouver le podcast en ligne sur le site de la radio et retrouver aussi l'émission vendredi matin à 10h pour la rediff hebdomadaire. On va se quitter en musique avec un dernier morceau de Bravely Default. Et sur ce, moi je vous dis à la semaine prochaine, même heure. D'ici là, jouez bien et restez branchés sur le 101.fm et le DAB+ de Radio U. Salut!

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0: Bonjour à toutes et à tous, vous êtes bien sur le 106.3 FM sur Fréquence Paris Pluriel, c'est Zoom Écologie. Et bien comme annoncé, Zoom Écologie a donc pris le train et son enregistreur de poche pour couvrir le printemps des luttes locales qui a eu lieu le 23 mai dernier et plus spécifiquement l'appel émis depuis la vallée du Rhône par le collectif Les Vergers du Turfu et l'association Vivre Ici Vallée du Rhône. Environnement. Au programme, chantier collectif au verger, balade naturaliste, toxic tour spécial pétrochimie et discussion sur la compensation écologique.
1: Ouais, ce verger, alors on est arrivé par un pont qu'enjambe, tu m'as dit, un bras mort du Rhône, enfin ou un bras du Rhône en tout cas, avec une île devant. On est où là précisément dans ce verger?
2: Et bah en fait c'est pas vraiment un bras mort du Rhône parce qu'ils appellent ça des bras morts mais ils sont pas morts quoi, l'eau elle coule. Mais c'est juste que de l'autre côté il y a le Rhône qui est canalisé, des gros chantiers qui ont été faits dans les années 60 pour pouvoir passer en bateau, le creuser plus profond et tout ça. Et du coup de ce côté là, c'est le Rhône comme il était avant quoi, le Rhône qui circule. Et du coup au milieu du Rhône il y a l'île de la Platière qui est une zone Natura 2000. Parce qu'ils ont réussi à faire classer des zones en dernière minute à pour essayer que toutes les usines pétrochimiques ne s'installent pas dans le coin. Mais et du coup, on est juste à côté de PH de Roussillon, qui est une zone pétrochimique avec beaucoup d'industrie.
1: Ouais, c'est assez impressionnant quand on arrive.
2: Ouais. Et même le soir, il y a des fumées et des lumières partout. Et ici, on est à Sablon, où il y a aussi des usines pétrochimiques, notamment un site qui s'appelle Osiris. Et du coup, Inspira, c'est l'agrandissement d'Osiris sur 300 hectares, juste à côté, pour la pétrochimie. Et il y a un site, notamment, une entreprise qui s'installe, qui s'appelle Élise, mais du coup, Denis en parlera plus que moi, qui veut faire du e-méthanol en hydrolysant de l'eau.
1: Ok.
2: Voilà.
1: Donc, en fait, il faut dire, quand on arrive, on le voit un peu dans le paysage, hein, c'est que... la vallée du Rhône là qui est encaissée entre deux falaises qui sont d'un côté les Rhéalpes et de l'autre côté le massif central, en fait, et ben c'est encadré entre un canal et le Rhône de la pétrochimie et de la monoculture de fruits.
2: Oui, c'est ça. Okay. Et là le projet c'est aussi de faire descendre les industries qui sont trop proches de Lyon. Donc là il y a 2 mois il y a eu un site Seveso qui a pété et du coup ils ont eu des pollutions à Lyon et là plutôt ils se disent que ce serait bien que ça s'éloigne un peu de Lyon et que ça aille plus vers ici quoi.
1: Ouais ok.
2: Ce qui est... enfin, du coup l'association Vivre Ici en Vallée du Rhône Environnement est plutôt contre tous ces projets là. Et ils font des recours contre chaque installation d'usine.
1: Ouais. Ok. Et ce qui veut dire que ce petit endroit là de verger abandonné avec la zone Natura 2000 juste à côté entre deux bras du Rhône, c'est quelque chose qui n'est pas forcément commun dans l'endroit dans lequel on est quoi.
2: Ouais, c'est une des zones qu'ils ont réussi à sauver, mais il n'y en a pas tant. Ouais.
1: On va visiter.
2: Ouais. On peut aller tout au bout, là, il y a la petite l'endroit où ils ont planté d'autres arbres.
1: On est où?
2: On est au verger du Turfu.
1: Ok.
2: À Sablon. Dans le 38, l'Isère. Et là, on est dans un rang où on a planté des jeunes pommiers et abattu les vieux qui étaient plantés trop serrés, qui avaient été irrigués pendant très longtemps. Et quand la société a racheté cet espace, ils ont coupé l'irrigation. Et du coup, ils ont eu beaucoup de mal à continuer à vivre. Mais ils sont toujours en vie quand même.
1: Donc là, quand même, on précise, on est sur un verger qui est un verger qui a une l'air un peu industrielle au sens où c'est des pommiers assez bas, très serrés les uns des autres, en rang. Enfin, on sent un truc très mécanisé déjà. Enfin, on est dans un endroit fruitier de la vallée du Rhône quand même.
2: Oui, tout à fait.
1: Et qui a été abandonné. Et qui donc là était un peu en friche, c'est ça?
3: C'est que le producteur quand même est parti à la retraite. Il n'y a pas eu de suite. Et donc le verger est parti en friche en fait. Personne s'en est occupé. Et là, en fait, le verger a été repris dans le cadre d'une compensation lors du projet
2: d'Inspira.
3: Et donc nous, depuis je ne sais plus combien d'années, il y a tout un collectif de gens, de citoyens. On a, on s'est approprié donc le verger, ben, pour le faire vivre. Et puis en même temps pour expliquer ce que c'est cette procédure de compensation. Et en fait, bon voilà, c'était effectivement un verger à l'origine d'un producteur de fruits très conventionnel, avec de l'irrigation. Mais les arbres à l'époque étaient relativement jolis. Mais c'est parti en friche, donc ça n'avait pas été taillé. Donc après, il n'y avait pratiquement plus de pommes. De toute façon, il y avait plein de ronces et tout. Et donc on a essayé collectivement de faire un peu quelques chantiers citoyens, mais bon, voilà. Et depuis, bah, ça continue à faire vivre un peu le lieu.
1: Donc là, ils sont en train de redonner des pommes. Là, on est au mois de mai.
3: Oui.
1: Ils sont un peu pleins déjà là.
3: Il y a pas mal de fruits encore. Oui.
1: Peut-être aussi quelque chose qui peut être décrit, parce qu'on n'a pas d'image à la radio, mais quand on imagine un verger, on dit verger, souvent on imagine des arbres assez touffus avec des vaches en dessous qui pâturent. Non, mais et là, c'est pas du tout ça. Il faut plutôt penser monoculture, en fait.
3: Ah ben là, c'est la monoculture. C'est pas un pré-verger. Autrefois, il y a ce qu'on appelait les pré-vergers, en fait. C'était des arbres grand vent. Hein, c'est-à-dire des arbres avec qu'on ne taillait pas d'ailleurs, il y avait très peu de taille, et qu'on laissait partir en grand, qu'on appelait en grand vent. Et dessous, il y avait les animaux, des vaches, des moutons, qui, dans des prés, qui pâturaient. Et on appelait ça les pré-vergers. Mais aujourd'hui, ce système, avec le système conventionnel, ça n'existe pratiquement plus, quoi.
1: Mais du coup, là, ce verger-là, qui est repris par un collectif, est-ce qu'il peut survivre sans l'appareillage technologique de l'agriculture conventionnelle, comme tu dis, ou est-ce qu'on peut faire sans malgré la contrainte de ces pommiers, tu vois? Est-ce qu'ils sont pommiers, est-ce que c'est ces pommiers? Comment ils sont plantés, est-ce que c'est ces pommiers?
3: On peut le faire vivre, tu vois, mais après, le pommier, tu vois, regarde comme ceux-là, ils sont très serrés. Hein. Et en plus, je me souviens plus quelle variété, mais c'est de la monoculture, c'est toute la même variété, je me souviens plus quelle variété c'est, mais style golden ou. Après ils sont là, quoi. On va les conserver et puis on fait avec, en fait. On n'est pas là non plus pour repartir de zéro.
1: Et là je vois quand même qu'il y a des arbres qui sont beaucoup plus petits là, tu me les décris?
3: Ceux-là c'est ceux que vous avez plantés.
2: Ouais, on les a plantés en mars.
1: Ok, donc là ils sont plantés moins serrés, c'est peut-être pas les mêmes.
2: Il y a 2,5 mètres entre chaque.
1: Contre eux?
2: Contre 80 cm pour les autres. Et c'est pas du tout les mêmes porte-greffes et les mêmes variétés. C'est plutôt une diversité de variétés, je dirais.
1: Ok. Et ils sont censés donner quand, ceux-là?
2: Oula, dans 5 ans.
1: Ah ouais. C'est le turfu, en fait.
2: Oui. On investit sur le long terme. On se dit que pour l'instant, il n'y a pas de menace contre le collectif. Du coup, on peut se projeter.
1: Est-ce que tu sais ce qu'était le projet de s'ils devaient faire la compensation ici, ce qu'ils y feraient pour compensation ou pas? Tu saurais me le dire un peu?
4: Oui. Alors le premier projet, le projet initial qui avait été soumis en enquête publique, le projet qui avait été soumis en enquête publique, et pour lesquels d'ailleurs l'enquêteur public s'était opposé. L'enquête publique avait émis un avis défavorable sur l'ensemble du projet industriel. Et donc aussi des mesures compensatoires, ils trouvaient que les mesures compensatoires étaient inopérantes. Et en fait, ce qu'ils avaient prévu, c'est arracher le verger, 1,5 hectare, et replanter une forêt alluviale. Comme si une forêt alluviale, ça pouvait se replanter. Une forêt alluviale, c'est une forêt primaire, quoi. Enfin, ça pousse tout seul. Et donc voilà, ils voulaient replanter, alors je ne sais pas ce qu'ils auraient replanté, ils auraient peut-être replanté 15-20 espèces, peut-être différentes. Mais alors, il y a un truc complètement aberrant, c'est que cette zone là où il y a les vergers, au niveau du plan de boisement de la commune, c'est interdit de replanter. C'est interdit de planter.
1: C'est pas censé être une forêt d'après le plan de boisement.
4: Et non. Alors je ne sais pas s'ils s'en étaient rendu compte ou s'ils s'en foutaient. En tout cas, c'était pas. Alors comme il y a eu derrière, donc malgré l'enquête publique défavorable, le préfet a quand même donné un avis favorable à l'extension d'Inspira. Là, il y a eu un recours auprès du tribunal administratif qui a été posé par l'association Vivre. Et en fait, ils ont gagné.
1: Donc, qui,
4: c'est-à-dire que l'association Vivre, donc c'est les gens qui sont ici, là, Denis, voilà.
1: Oui, enfin l'association Vive quoi, a remporté voilà.
4: Ils avaient fait un recours contre le projet et donc ils ont gagné. Donc l'arrêté du préfet a été annulé. Et le Inspira n'a même pas fait appel. Donc aujourd'hui, on est dans une situation où ils sont dans l'illégalité, quoi.
1: Il n'y a plus de mesures de compensatoire, ni prévues, ni validées.
4: Eh bien, aujourd'hui, le projet, il n'y a plus de projet, puisqu'il a été annulé. L'arrêté a été annulé. Donc, il n'y a plus de zone compensatoire. Donc, on est dans une période, dans une zone de non-droit, quoi. Enfin, on ne sait pas de quoi. C'est Inspira qui est propriétaire. Alors, il pourrait venir un jour avec des bulles, et puis se dire, allez, on racle tout. Et on, je sais pas, on va planter des peupliers ou je sais pas. Mais...
1: Ce qui veut dire que là, actuellement, de fait, le choix de gestion de cet espace-là, il revient aux personnes qui s'en occupent, à savoir l'association, enfin, le collectif Vivre et d'autres personnes, en dehors de mesures compensatoires. C'est-à-dire qu'à ce moment-là, la décision qui est faite d'arracher, de ne pas arracher, de faire tel plan de gestion ou quoi, n'est plus dépendant d'un fait compensatoire.
4: Non. Non, non. Alors évidemment, on se trouve dans une situation en fait d'occupation, puisqu'on n'est pas propriétaire, on n'a pas l'accord du propriétaire pour faire ce travail. Mais en même temps, à mon avis, ils ne savent pas quoi y faire, puisque on est un peu dans une période de flottement. Moi, je pense qu'on a vraiment notre rôle de venir récupérer ça, quoi. On a vraiment notre...
1: Et du coup, là, sur l'occupation des vergers, il y a d'un côté le verger qui est, lui, qui a été défriché de façon à retrouver... une fonction de production de pommes à ce verger, et celui dont on est devant, qui pour l'instant vous le laissez vous avez donné le nom de verger conservatoire, c'est ça? Alors c'est quoi un peu l'idée de laisser cet espace là
4: en fait,
1: à part la manque de main d'œuvre?
4: Oui, non, mais en fait au début parce que avant que ce soit occupé par le Turfu, ce verger était cueilli pour soutenir, pour faire du jus de pomme, pour soutenir. Donc illégalement aussi, hein, on venait cueillir parce qu'il était en friche, soutenir des luttes, donc il y avait les faucheurs volontaires, il y avait des comités anti-migrants, enfin pour l'accueil du migrant, etc. C'est-à-dire qu'on a commencé, on venait cueillir comme ça d'une manière illégale pour soutenir des luttes, et puis après on s'est rendu compte que c'était effectivement dans le projet Inspira que c'était des mesures compensatoires, donc on s'est dit, ce truc-là c'est une aberration de couper, enfin d'arracher des vergers pour faire une compensation. Alors qu'au contraire, on pourrait installer quelqu'un, faire du maraîchage, faire des fruits, même que ce soit une association qui gère ça pour soutenir des choses. Donc voilà. Donc à partir du moment où on a su ça, on s'est dit on va l'occuper. Donc on va prendre en main on va essayer parce que bon c'était très épais, donc on a commencé par tailler, d'enlever un arbre sur deux, pas partout parce qu'on n'a pas eu le temps. Et on a fait ce qu'on a pu. Il y a des jours, on était plus de 100. On a eu été plus de 100 dans le verger, à tailler, couper, tronçonner, tailler, etc. Et celui-là, il se trouve que au début, on n'a pas pu le faire, et puis les années passent, et puis aujourd'hui, il est complètement rendu à la nature. C'est vrai que c'est...
1: C'est impénétrable. Hein.
4: C'est impénétrable, voilà. Mais c'est bien aussi, c'est pas... Bon, si déjà on arrive à faire des choses intéressantes là-bas...
1: Non, et puis peut-être de rendre à la nature cet espace-là.
4: Bien sûr. Ben oui, et ce sera certainement aussi bien que tout arracher et planter des espèces dont on n'est pas sûr que ça marchera, etc. Quoi.
1: Là, je suis arrivé un petit peu à la bourre. Là. Du coup, c'est l'arbre, là, il est attaqué par les castors, c'est ça?
5: Oui, il est attaqué par les castors. On voit qu'il est à moitié mangé à la base du tronc et bientôt, il va tomber. Quoi.
1: Ok, et donc le castor, il fait... Alors, ça veut dire que déjà, il y a des castors, c'est ça que ça veut dire?
5: Et ouais, il y a des castors ici, c'est fou.
1: Ces étranges ragondins à la queue plate, là, et ben, ils sont par là, quoi.
5: Et ouais, ils sont par là. Donc là, nous, on n'a pas vu, mais on voit leurs traces, parce que là, il y a trois arbres qui sont grignotés. Il y en a deux qui sont... Il y en a un qui est tombé, qui est en trois parties, qui avait trois troncs, et les trois troncs sont tombés, donc c'est assez impressionnant. Il y en a un qui a été taillé le mois dernier en forme de sablier, comme dans les dessins animés. Mmh. Et celui-là, il est à moitié mangé, donc il est en cours de grignotage.
1: Alors pourquoi ils font ça, les castors, là?
5: Alors moi, on m'a dit tout à l'heure qu'ils faisaient ça pour manger les pousses qui étaient en haut, qu'ils les faisaient tomber pour pouvoir les manger une fois qu'ils étaient au sol. Alors, information à vérifier.
6: Et aussi, ils se servent après des branches pour faire des barrages. Pour après pouvoir vivre dans leur hutte, leur terrier.
1: Qui est à la limite de l'eau, c'est ça normalement, on rentre par-dessous.
6: Oui, comme ça. Plus proche de l'eau.
1: Et alors, est-ce qu'on a vu des huttes de castors dans le coin?
6: Bah, moi, je sais qu'il y en a un petit peu dans le coin, mais je ne les connais pas précisément. Okay.
1: C'est quand même ce truc bizarre, c'est que contre les gens qui ont vu des castors, ils ne sont pas nombreux, quoi.
6: Non, il faut faire un affût, c'est souvent au crépuscule, tu attends pendant des heures jusqu'à ce que, pouf, il arrive. Mais par exemple, à l'île du Beurre, un peu plus au nord, il y en a, et il y a des affûts qui sont organisés par...
1: Ouais. Si on veut croire à cette légende du castor, on peut aller là-bas, quoi.
6: Oui. Okay. Oui. Enfin, moi, j'en ai jamais vu encore, mais, mais j'ai bien prévu d'aller faire un affût, ouais, avec les gens qui organisent ça.

0: 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Et ben pour la suite, je vous propose de déambuler au sein de la zone industrielle de Sablon avec le collectif ou l'association Vivre en Vallée du Rhône Environnement.
1: C'est le parcours qu'on va faire. Et ça, c'est une vue globale d'Inspira, de la zone Inspira, pour que quand on vous explique, vous ayez quelques repères. Vous venez, vous ?
2: Moi, oui.
1: Ouais,
2: merci.
0: Donc là, on a passé le canal du Rhône, c'est ça ?
2: Ouais,
0: le pont,
2: ça.
0: Ouais. Et là, on arrive dans des zones industrielles. C'est assez grand, ces affaires.
1: Alors à côté, là, vous voyez, il y a 9000 tonnes de comment ça s'appelle ce produit qui a explosé à Beyrouth, et puis à Toulouse.
2: Okay.
1: Toulouse, 450 tonnes. Là, tu prends à gauche, là. Toulouse 450 tonnes, Beyrouth 2500, et là ils peuvent en stocker 9000 tonnes. Là ils sont en train de faire des travaux pour refaire une route et pour retenir l'eau d'une petite rivière qu'on va traverser deux fois, mais quand il pleut, elle déborde partout.
3: Puis pour la description olfactive, on a les effluves de Trédy.
1: Et la péniche, là c'est à gauche, là, ouais. Vous voyez la péniche.
0: Il y a une péniche au milieu
1: là,
0: de
1: tu
0: rien.
1: À droite, dès que tu peux,
0: au milieu
1: là,
0: d'un champ.
1: Blanche à l'ombre, là. Si tu veux, c'est Georges.
0: Et alors, effectivement, on est entouré de grues, d'énormes silos, d'entrepôts. C'est une vraie grosse zone industrielle et pas juste logistique, là.
1: Ah oui, non, il n'y a pas de logistique, très peu.
4: J'ai compté 19, je ne sais pas si vous êtes d'accord.
5: Ici, vous avez le siège du syndicat Mix Inspira. C'est une ancienne péniche qui a été posée sur la terre. Donc voilà, donc vous avez vu, hein, vous êtes arrivé par là, par le carrefour, le Rhône est de ce côté. Là, vous avez la zone actuelle Osiris avec déjà les usines qui sont implantées. De ce côté, vous avez la voie de chemin de fer, le centre commercial de Salaise, Carrefour et tout, avec ses milliers de personnes. Et puis, un tout petit peu plus loin, au niveau de la colline, il y a l'autoroute qui passe là-bas. Là, ici, on est devant le site de l'usine
6: Euroflot,
5: anciennement Saint-Gobain.
7: Qu'est-ce qui vient de se passer là? Pourquoi on n'a pas filmé ça? Parce que c'est incroyable, un mec en BM avec des gros bras qui vient nous demander.
5: C'est quoi, c'était un vigile, non?
8: C'était la sécurité, le centre de sécurité qui m'a demandé si c'était ici la manifestation et qu'il fallait pas qu'on casse, qu'on soit gentil. Hein?
9: Sinon, il sort le fusil à pompe.
8: Ah, il a dit ça?
9: Oui.
8: Ah, j'ai pas entendu.
7: Il a secrètement bien
10: riche. Bon, mais ben, ça fait, il va nous suivre.
8: Bon, ben on y va.
5: On y va?
8: Allez, go.
0: Et donc là, tu dis l'incinérateur, c'est le bâtiment qui
5: c'est
0: est
5: le bâtiment
0: juste derrière nous.
5: C'est très dit, ça s'appelle.
0: C'est celui qui a une cheminée à gauche blanche, là.
5: Oui, voilà, c'est ça.
0: Ouais, ok, d'accord. Et donc,
11: okay. Et l'autre à gauche, c'est.
0: Et c'est le plus 33, grand,
5: là,
0: le plus grand d'Europe.
5: 33, alors 33, c'est l'anciennement Guy Dauphin Environnement.
11: Ils écrasent les bagnoles.
5: Alors eux, c'est des pirates. Hein. C'est vraiment des gens sans foi ni loi. Et théoriquement, oui, ils récupèrent des carcasses de bagnoles, mais qui sont censées avoir été. Voilà, c'est-à-dire qu'on a enlevé tous les huiles, les fluides, les pneus, les plastiques, et il devrait rester que le métal.
11: Ouais.
5: Il devrait rester. Et bien évidemment.
7: La vie des matériaux,
5: et quand ils se sont installés, dans l'étude de danger, le seul truc qu'ils admettaient faire, c'était de relâcher un peu de poussière dans l'atmosphère. Voilà, c'est écrit noir sur blanc. Bon, bien évidemment, quand ils se sont installés, quand ils font. C'est des compresseurs, hein, c'est mécanique, hein, donc on presse très très fort sur du métal,
0: c'est
5: donc ça chauffe.
0: C'est des compressions de César.
5: Oui, c'est exactement ça, mais c'est ça, hein, les bagnoles, ouais, elles ressortent, tu as ça à la sortie, c'est un petit.
7: Et après, tu les mets sur des ronds-points comme ça.
5: Et donc, quand on presse du métal, ben, la température augmente, hein, vous n'avez qu'à taper sur un clou ou faire tourner une mèche dans une perceuse, vous allez voir, elle chauffe, ben, c'est exactement la même chose. Et quand vous faites ça, eh bien. Quand la température a un certain degré et avec les saloperies qui restent à l'intérieur, eh bien, il y a tout un tas de saloperies qui partent dans l'atmosphère.
0: Parce que ça se volatilise, c'est ça,
5: ben
0: c'est...
5: Exactement. Ouais. Et alors, ils nous disaient, leur grand argument, ah oui, mais on n'arrive pas à mesurer la température. Alors ça, ils n'avaient pas de chance, parce que nous, dans notre groupe, on a un potier. Et ils disaient, mais moi, avec ma sonde, je vous la mesure quand vous voulez, il n'y a pas de problème, au degré près. Voilà, enfin, c'est vraiment... Et eux, c'était vraiment des pirates, mais au niveau national, hein, ils ont... Ils s'étaient installés en Normandie et ils se sont heurtés à un gros problème. Ils ont essayé de faire un site comme ça, mais pas de bol, à côté, il y avait un haras
2: et un rat avec plein de gens très riches, très connus, qui avaient des chevaux. Donc ça a un peu capoté, parce que ces gens-là avaient les moyens de faire pression.
6: Vous avez plusieurs choses intéressantes. Déjà de voir la distance jusqu'à la route qui va de Chana à Tablon. Hein, on voit passer les bagnoles là-bas, vous voyez.
1: La bagnole.
6: Donc tout ça, c'est la zone Inspira.
2: Là, c'est la limite sud, c'est le trait. Ici, là, c'est la route là-bas. Nous, on est ici par là pour l'instant.
9: Donc, tout ça là, c'est pour.
6: C'est pour, ouais. 340 hectares.
2: Le morceau qui est ici aussi.
12: Donc, il y a encore de l'autre côté de la route de Salaise aussi.
1: Oui. Qui est déjà industrialisé, c'est ça.
6: Qui est déjà industrialisé.
1: Qui est déjà perdu là.
2: C'est pas perdre ça.
6: Et donc là, vous avez à votre droite le bassin de la Fontanaise.
2: Oui, on va s'approcher un petit peu, hein, mais
9: vous voyez. Ouais. C'est ça, le fameux bassin.
2: Voilà, ça commence ici, mais ça va très très loin.
6: Il y a une digue de l'autre côté, et donc le déversoir est là. Donc c'est censé recueillir la flotte et après écréter la crue, quoi. Voilà. Si on s'approche un tout petit peu, vous allez voir, il y a les mares de compensation, parce qu'évidemment, avec la surface qu'il y a, il y a des espèces protégées. Le crapaud calamite, par exemple, vous allez voir les beaux logements qu'ils auront prévus.
2: Ah. Et puis ici aussi, on peut parler actuellement. Il y a des travaux, c'est la raison pour laquelle ici on est sur une route empierrée et puis qu'il y avait un petit pont et non plus un gué. C'est-à-dire qu'ils sont en train de refaire des voies de raccordement à l'axe de la voie de chemin de fer. Là. Okay.
13: C'est ce qu'on voit.
2: Et ça, c'est la date de quand, ça?
6: Ah, ça date d'il y a 15 ans à peu près.
9: Il y a 15 ans quand même qu'ils l'ont.
6: Ouais.
9: 15 ans?
6: Oui, bah, ça fait 40 ans qu'on parle de cette zip. 40 ans qu'on... Donc c'est un vieux projet qui est complètement ringard parce qu'en fait on ne raisonnerait plus comme ça aujourd'hui.
2: À l'origine, mais... c'était même un projet qui était porté par les écolos. Hein.
6: Ouais. Oui, on avait un écolo.
2: Le trimodal, c'est-à-dire qu'on fait. Voilà. Mais c'était la vision de l'époque. Et maintenant, c'est un truc qu'on nous balance dans la figure sans arrêt. Mais de quoi vous vous plaignez? C'est un projet écolo. Et donc les élus ici, gauche-droite confondus, ils soutiennent le projet. Hein. Dans le syndicat mixte, vous avez tous les partis, ils sont tous d'accord. Hein,
6: c'est l'emploi.
1: Et donc, nous, on dit l'empoisonnement.
2: Oui, on avait créé le mot empoisonnement il y a quelques années.
6: Parce que l'emploi, ça
14: a beaucoup de raisons. Est-ce qu'ils ont, il y a vraiment des entreprises qui sont prêtes à investir, qu'il y a déjà des...
2: C'est ce qu'ils disent.
6: C'est ce qu'ils nous disent.
14: Parce que c'est bien beau de faire des zones comme ça, mais après, il faut les remplir. Est-ce qu'ils ont des...
2: Il y a un comité de sélection. Il y aurait soi-disant...
14: Ah ouais.
2: Je ne veux pas exagérer, mais ils ont l'air de nous dire que les gens se bousculent au portillon.

0: faire, qu'ils sont en train de faire là-bas, tout ça, c'est pour qu'il y ait une obligation. Alors que c'est une incitation, ce qui n'est pas pareil, il n'y a aucune obligation.
1: Une fois que c'est construit, de toute façon, qu'est-ce qui peut les obliger?
0: Eh bien voilà, c'est ce que disait Denis tout à l'heure.
2: Thierry Kovacs actuellement a l'air de dire, il a l'air de dire que... Il insiste pour que le projet soit modifié et que ça soit obligatoire. Maintenant, on attend de voir. Hein.
3: Après, il faut appliquer.
2: Voilà.
4: Et le projet Élise, ils veulent le faire ici aussi.
0: Alors, le projet Élise, c'est pas justement, c'est pas sur Inspira, parce que lui, c'est 1 360 000 mètres cubes par an.
4: D'accord.
0: Mais ça, ils ne peuvent pas le mettre ici, parce que ça sera complètement contraire. Donc, ils le poussent de 50 mètres.
4: Ah, c'est pas au même endroit.
0: Et non,
4: c'est de l'autre côté.
0: Sur le plan que vous avez là, en rose, c'est là. Voilà. Les énergies, l'hydrogène.
5: Les énergies, c'est là.
0: Voilà, tu vois, c'est juste
5: en face, en face de ça, là. Là.
2: Okay.
0: Ah, c'est-à-dire que c'est
5: une ancienne carrière.
0: Non, non,
2: alors, Élise Énergie, c'est un projet qui viserait à faire du e-méthanol, c'est-à-dire du méthanol à base d'électricité. C'est-à-dire qu'on va...
0: Il faut 1 360 000 m3 par an d'eau. C'est-à-dire que le début, c'est 5 000 m3 à l'heure. Et après... Pour faire de l'hydrogène.
2: Ils vont faire une électrolyse pour faire de l'hydrogène.
0: Voilà, ils cassent la molécule d'eau. Et après, il faut du carbone. Et donc, ils vont chercher du carbone à l'usine Eutay, qui est une usine de Lafarge.
2: Qui va récupérer le carbone à la sortie des cheminées.
0: Voilà. Alors, nous, on a demandé, mais ce carbone, il va venir en train, en péniche. On ne sait pas, peut-être en camion, déjà, tu vois. Vous te dire s'ils ont tout compris. Et il y a un deuxième projet, une autre... D'une autre start-up, parce que c'est des start-up, 700 millions d'euros, mais c'est des gens.
2: Oui, les gens qui sont à la tête, c'est des petits jeunes, hein. Ils ont 35-40 ans.
0: Oui, voilà, ils ont votre âge.
5: Les copains Macron qui veulent récupérer les
2: subventions.
5: Les subventions bas carbone. Voilà, c'est ça.
0: Il y a un deuxième projet avec une autre usine qui fait, parce qu'en fait, les cimentiers consomment beaucoup de carbone. Et qui est à.
2: Dans l'Ain ?
0: Dans l'Ain, au-dessus de Lyon, au nord de Lyon. Et eux qui ont un projet. Pour faire une usine comme ils veulent faire ici, mais
2: à
0: Fos-sur-Mer. Il passerait dans un ancien gazoduc qui lui passe.
5: Il passe par là. On ne sait pas où.
0: Il passe par là, mais enfin dans un rayon d'un kilomètre de.
2: Donc ils vont le transformer en carboduc.
0: Voilà.
2: Donc vous alors, imaginez.
0: Oui, t'as celui de Lyon qui va aller jusqu'à
2: Fos-sur-Mer.
0: Jusqu'à Fos-sur-Mer. T'as celui de Machin qui va venir là. Ouais. On dit mais ça serait quand même plus simple de faire. Il va passer à côté de l'usine là déjà. On a réglé le problème du transport.
5: Donc, ouais. On continue, on passe par la voie de chemin de fer, parce qu'on pourrait traverser là, mais c'est un peu compliqué.
0: Ouais, on va prendre la voie de chemin de fer.
2: Et donc le projet Élise Énergie, qui est censé fabriquer du méthanol à base d'électricité et d'hydrogène, s'est vendu comme la solution du futur. Ça devrait servir à alimenter les portes-containers, environ 2 portes-containers sur les 600 de la flotte mondiale à peu près, pour transporter les saloperies qui viennent de Chine, et avec un rendement déplorable, c'est-à-dire que si vous prenez... Vincent, vous l'expliquerez mieux que moi, mais si vous prenez 100 d'énergie à la sortie de la centrale nucléaire...
1: À l'entrée.
2: Oui, à l'entrée du projet.
1: En énergie nucléaire.
2: Voilà. Et quand vous arrivez sur le bateau, on n'est plus qu'à 4. Tout le reste, c'est perdu en route, en chaleur, en...
4: Ah, bah ça fait une belle piscine.
5: Bah voilà, les évitements pour les crapauds calamites. Et puis on a aussi de la Truxal Occitane qui est là. Donc la Truxal Occitane, ils la ramassent et puis ils vont la poser ailleurs. Voilà, débrouille-toi.
4: Ça, c'est pour les crapauds, tu dis?
5: Ouais, ouais.
4: Ah ben, ils sont sympas.
3: Tu nous décris à quoi ça ressemble, là?
5: Donc c'est des mares qui ont été creusées dans la nappe. Et donc c'est censé accueillir les crapauds calamites.
6: Alors on a plein de friches industrielles au bord de Rhône-Poulenc. Des hectares et des hectares de friches industrielles, mais à réhabiliter, ça coûte du pognon. Ça, c'est 50 centimes le mètre. Donc on préfère prendre des terres agricoles. Et puis, deuxième peine, c'est après des compensations comme au verger du Turfu, et les agriculteurs, ils se retrouvent avec des difficultés pour trouver de la terre. Voilà.
3: Alors que des friches, il y en a, tu dis, côté de
5: Saint-Gobain. Ah, il y en a, ouais, ouais. Alors, ce qu'ils ont...
2: Attends, on pose la question, il faut semblant pas savoir de quoi on parle.
5: Ouais.
2: Ah non, mais de quoi vous parlez, les friches industrielles?
5: On a par exemple un champ de panneaux photovoltaïques qui recouvre un dépôt qu'ils appellent le carbure à côté de Rhône-Poulenc, qui servait à faire le phénol. Et là, plutôt que de réhabiliter ça, on met de la terre par-dessus, on met des panneaux. Comme ça, c'est super vert.
0: Donc c'est écolo.
5: C'est nickel. Voilà.
2: Alors qu'il faut savoir que pendant des dizaines d'années, quand il n'y avait pas les normes environnementales en vigueur, les gens balançaient toutes leurs saloperies dans ce trou, un truc comme ça.
5: Ouais.
2: Denis le dit souvent, mais par exemple, quand il cassait un instrument dans lequel il y avait du mercure, donc vous voyez le mercure, comment ça se comporte, c'est un métal liquide. Ben, au lieu de le ramasser,
6: on balayait dans les égouts. Hein. Il y en a plein dans le
2: Rhône. Et je vous parle du mercure, mais tout le reste. Hein.
6: Du mercure et du reste.
2: Et donc là-bas, sous ces panneaux solaires, il y a une...

0: une espèce de colline qui doit faire, je sais pas, peut-être 30 mètres de haut. Et régulièrement, ça s'auto-enflamme. Ça fait crapa des flammes, ça se met en, comment ça s'appelle,
1: En combustion, en auto-combustion.
0: Parce qu'il y a un tel mélange de produits chimiques dans la terre qu'avec les infiltrations et d'eau, il y a des réactions chimiques qui se produisent et de temps en temps, ça déclenche de...
1: Où ça?
0: À côté de Ronpoudin, au nord de la zone inspirale là-bas.
1: Ça fait quoi, des feux follets?
0: Non, ça fume. Ça fume. En surface, on voit fumer.
2: Comme un compost.
1: Oui, voilà. C'est naturel, quoi.
3: On a même
1: composté la chimie.
3: À la surface de la nappe phréatique, ils repompent parce qu'il y a des phénols et plein de produits chimiques qui sont descendus dans le sol parce que dans le temps. Il y a un endroit où ils ont fait un incinérateur, parce qu'à savoir, quand même, sur la zone, là, on a 8 incinérateurs. Je crois que c'est la concentration européenne la plus importante. Et quand ils ont fait un nouvel incinérateur qui brûle les bois créazotés, c'est-à-dire les traverses de chemin de fer, les poteaux, téléphones et compagnie, eh bien, ils n'ont même pas pu stocker quelque part les terres excavées. Ils les ont mis dessous le truc, tellement que c'est pourri et pollué, quoi. Il aurait fallu brûler les terres, et les terres, ça brûle mal quand même.
4: Voilà. On ne sait pas quoi en faire.
3: On ne sait pas quoi en faire.
5: Le projet, il a été redécoupé.
0: Ils l'ont découpé en 3 morceaux. Je ne sais plus si c'est A, B, C ou 1, 2, 3. C'est étalé dans le temps. Ils sont censés aménager d'abord une partie, puis une deuxième, puis une troisième.
5: Et chacun avec son autorisation individuelle.
0: Oui, à chaque fois, il y aura une enquête. Et donc là, il y a une enquête publique. C'était quand même un dossier énorme. Il y avait 11 000 pages de dossier. Il y avait 6 commissaires enquêteurs. Et l'avis a été donné à la majorité, pas à l'unanimité. Ça veut dire qu'il y a un ou plusieurs commissaires enquêteurs qui étaient contre.
6: Non, mais la question qu'on se pose, c'est par rapport aux mesures compensatoires là, du premier projet.
0: Le premier projet, elles n'existent plus.
6: D'accord.
0: Mais il y en a sur le deuxième.
6: Donc ça veut dire que, par exemple, les vergers, ils sont à nouveau compris sur le deuxième.
2: Et là, les mares de compensation pour le calamite, personne ne les
0: ça, ce n'est pas des mares de compensation, c'est en attendant que le chantier se fasse, ils ont mis les crapauds là. À mon avis, le jour où la zone se fera, ils vont les évacuer ailleurs. Hein.
2: Ah, d'accord,
0: pas les
2: je
0: garder,
2: pensais hein. qu'ils allaient les laisser là.
0: Ça serait étonnant,
3: ils font une compensation. Que là, on est au milieu des usines, ça serait
5: Tu dis combien de sites Seveso au milieu de ça?
3: Alors 13 sites Seveso Soyou, alors que sur l'Isère on en a 34. Donc nous on a la culture du risque comme ils disent, parce qu'on est habitué.
5: En combien de kilomètres?
3: Oh, sur une dizaine de kilomètres à peu près. Donc,
5: ça fait un par kilomètre.
3: Ça fait un par kilomètre et puis il n'y a aucun risque de si ça pète en chaîne, là, d'effet domino. Quoi. C'est ce qu'ils nous disent. Hein. Bah, nous on n'a pas peur, on a l'habitude.
0: Et aussi, si je peux rajouter, il faut savoir que les sites Seveso sont seuil bas ou seuil haut. Et très souvent, c'est souvent une histoire, le danger est le même, mais c'est la quantité de marchandises qui est stockée sur place. Mmh. Et donc, beaucoup d'entreprises démarrent avec un seuil bas, s'installent, commencent la production. Et puis, soudain, une fois qu'elles sont installées,
5: le seuil est passé.
0: Elles augmentent la quantité de produits stockés et elles passent seuil haut.
5: Voilà. Okay. Malin. Attendez, je vous propose un petit jeu, c'est qu'on fait la liste. Un peu sur le grand jeu Seveso Vallée du Rhône, la liste dans l'espace où on est à l'horizon de toutes les industries qui sont là et qu'on voit en fait, dont on voit les cheminées ou la grue ou le hangar quoi.
3: Alors Ruby Terminal, ça s'appelle plus comme ça maintenant, je ne sais plus le nom, mais c'est du stockage de produits.
1: Ça s'appelle Blue quelque chose.
3: Le prochain 33, donc c'est un groupe qui broie de la ferraille, c'est des ferrailleurs italiens, la mafia italienne est là pour broyer la ferraille.
7: Trédi. Alors Trédi, c'est incinérateur, hein, c'est ça.
3: Ouais,
7: 4 incinérateurs sur la zone.
0: Ligne 2, c'est un fabricant de gaz, notamment on a vu tout à l'heure de l'acétylène, je crois.
3: Eiffage, c'est celui qui nous fait les belles routes là dans le coin. Il est juste à côté.
7: Les courriers rhodaniens, ben, je pense que c'est un organisme de transport public en fait.
0: Ribière, c'est un fabricant de béton, on voit la grue.
5: Ok, qui est là, ouais.
3: Alors, transport côtard, donc on est sur une zone qui est complètement multimodale, mais surtout pour les camions. Donc, on a des citernes qui sont stockées. Ils veulent agrandir le stockage de citernes, là, voilà.
7: Moi, je passe direct à Anglet-Sud-Vienne, parce que je le connais bien. C'est le bâtiment qu'il y a là-bas. 9000 tonnes de...
3: D'ammonitrate.
7: D'ammonitrate, hein, 2700, c'était...
1: C'est ce qui a explosé à Beyrouth.
7: À Beyrouth, voilà.
0: Moi, je vais vous parler de DECRA. Je ne prends pas beaucoup de risques. C'est un organisme de formation professionnelle. On est passé devant tout à l'heure. Mais eux, ils ne sont pas méchants, ça va.
8: Alors on a oublié quand même quelques-uns, donc Thor qui fait des produits pour les peintures je crois, Ashlog qui stocke des produits chimiques, VBL, ben, je ne sais pas ce que c'est, Euromaster poids lourd, c'est encore un truc pour les poids lourds, hein, on en a beaucoup dans le coin, Euroflotte, donc c'est derrière nous, là, l'usine, de, c'est un flotte de verre qui était tenu avant par Saint-Gobain. Locapal, donc une grosse entreprise de stockage de palettes. Coopérative agricole dauphinoise, donc on a des magnifiques silos dans lesquels on stocke les OGM pour produire nos cochons.
5: Et jusqu'à, après de l'autre côté, ça va jusqu'à Roussillon avec les énormes usines de Roussillon et c'est comme absolument. Ça sur une dizaine des de kilomètres. Quoi.
8: Absolument, oui.
0: Après, il y a Saint-Clair, les Roches, etc.
8: Oui, il y a encore un morceau qui est à 20 km plus au nord.
5: Voilà. Bah, ça fait 2 minutes 20.
6: Avec une centrale nucléaire.
5: Avec une centrale nucléaire, ne l'oublions pas.

Eh bien, Zoom Écologie, c'est tout pour aujourd'hui. On espère que ce petit reportage vous a plu. Hein. On vous engage vraiment à suivre l'actualité à la fois de cette zone Inspira hein, qui donc sortira de terre, on verra. De suivre le collectif donc les Vergers du Turfu qui s'occupe donc de ce verger qui servirait de mesure compensatoire le cas échéant et qui pour l'instant juste donne des pommes pour la lutte et c'est quand même bien super. Et ainsi que le collectif Vivre ici Vallée du Rhône Environnement qui porte les recours contre ces extensions industrielles en Vallée du Rhône qui n'en demandent pas forcément tant. Voilà. Eh bien, on espère que ça vous a plu et puis on vous souhaite une bonne soirée ainsi qu'une bonne continuité avec Musique Antille. Nous, on va passer un peu de musique parce qu'on est un petit peu en avance, voilà. Et puis, dans quelques semaines, on va se retrouver pour nous, pour cette équipe-là, sur une émission sur les politiques agricoles. Voilà, on va essayer de comprendre un peu le mouvement des agriculteurs avec des personnes qui sont compétentes pour nous en parler. Et voilà. Eh bien, bonne soirée.

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J'habite 12 rue Château-Redon. On est 8 personnes pour une seule toilette. C'est catastrophique. Il n'y a pas d'égalité, il n'y a pas de fraternité, il n'y a pas de liberté. 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

0: 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Anne Pigalle a fait la réputation, le Café de Paris à Sceaux. Elle faisait la programmation avant que maintenant chante l'Eurovision. Et entre-temps, elle a pu se faire une réputation à Los Angeles, où elle a chanté au Château Marmont et au fameux Viper Room, le nightclub de Johnny Depp. Depuis, elle vient de signer très récemment sur un label américain, Top Secret. C'est ainsi.
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0: 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J'en confesse. 90.8. Le quartier de Sceaux, comme Pigalle, a connu aussi une activité plutonienne, notamment dès la fin du XVIIIe siècle. Et puis après la Première Guerre mondiale, le banditisme s'est introduit dans le quartier. La police était payée pour ne pas regarder de trop près les activités diverses. Mais finalement, à la fin des années 80, la grande finance a eu le dessus et Sceaux est rentré dans une étape de gentrification. C'est ainsi

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Et si Dauphinoise discothèque sur Campus 98, l'émission spéciale Anne Pigalle acoustique va se clôturer. Connaissez-vous Kinky Gerlinky? K-I N-K-Y. Et après, G-E-R-L-I-N-K-Y. Vérifiez sur la toile. C'est ainsi.

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5: Bienvenue dans Online Club, un podcast en 3 épisodes qui interroge un panel d'actrices, DJ et organisatrices de soirées sur la musique électronique, la club culture, le DJing, la communication et la notion de communauté à travers le prisme de la révolution numérique. Ce podcast aborde, dans un ordre chronologique, l'époque des vinyles, que nous appellerons l'ère pré-internet, l'apparition d'internet, du numérique et leur impact sur la club culture, et enfin l'ère des réseaux sociaux, les algorithmes et effets de mode. Bonjour à toutes et à tous, je m'appelle Yuen, aka YN, DJ et passionné de musique électronique depuis mes 16 ans lorsque j'ai découvert les clubs techno dans la ville de Lyon. J'ai aujourd'hui 27 ans et je suis également étudiant à l'école supérieure d'art et de design d'Orléans avec laquelle j'organise des soirées à mon échelle. Dans le cadre de cette création radiophonique réalisée avec l'aide de Radio Campus Orléans, j'ai eu la chance de pouvoir interviewer sa programmatrice, Viviane Behrer, DJ sous le nom de DJ Vivi et animatrice de l'émission Rien ne fera venir le jour, que je remercie pour m'avoir permis de créer ce podcast. J'ai aussi pu interviewer Camille Belin, aka Camtar, DJ, fondateur du festival aujourd'hui terminé Fusion Estival. Il est aussi le fondateur de Tarmac 3000, son chargé de communication et programmateur. Fun Ryu, DJ et cofondateur du label Jerry Horny. Mile Cobb, DJ et membre du collectif parisien Two Steppers. Kija, DJ, animateur de l'émission Il est chelou ton son et organisateur d'événements. DJ Mr. Wallace, DJ, organisateur d'événements et co-animateur de l'émission Le Saint-Disque. Et enfin, François, DJ et co-animateur depuis 10 ans du catalogue électronique. Grâce à ces entretiens menés à Radio Campus Orléans en présentiel ou en visioconférence, j'ai pu récolter des récits, des expériences de vie que j'ai pu confronter et que je voulais vous partager. Online Club, épisode 3, algorithmes et effets de mode, l'ère des réseaux sociaux, partie 1. Depuis la pandémie de Covid-19 et la fermeture des clubs, les initiatives de diffusion de musiques électroniques se sont réfugiées en ligne pour trouver un nouveau moyen de subsistance. Il était impossible de se rendre en club et le seul moyen d'écouter de la musique électronique, des DJ sets, était de se rendre sur Internet. On peut alors citer les premiers de la diffusion de DJ sets filmés en ligne, Boiler Room, actif depuis 2010, la web radio anglaise NTS, actif depuis 2014, Rins France depuis 2016 ou Kiosk Radio depuis 2017. Ce type d'initiative préexistait à la pandémie. Cependant, on voit ce phénomène s'étendre depuis le confinement. On peut alors citer Eur Berlin en 2019, Elevator Music en 2023, Let Him Cook en 2024 et bien d'autres. Certains, comme Pignata Radio, existaient déjà avant le Covid, mais ne diffusent leurs sets filmés sur YouTube que depuis 2023. Cela montre bien une nécessaire adaptation à l'économie du numérique, poussée par les confinements lors de la pandémie. Aujourd'hui, de grands festivals comme Dekmantel aux Pays-Bas tentent à mêler rassemblements physiques et diffusion en ligne. Je me demande si cela est vraiment nécessaire. Est-ce à cause de l'évolution du marché qui s'oriente vers le numérique? Faire des événements de 10 000 personnes ou plus n'est-il pas suffisant pour subsister? Qu'est-ce que cela dit de l'économie de la musique électronique? Je pose alors la question à Fun Ryu, Maël, François, Kija et Camtar.
0: Alors moi déjà je pense que pour l'histoire de la diffusion, je pense que il y a eu un gros tournant avec le Covid. Pendant le Covid en fait, là il y a eu un vrai boom de ce format-là, quoi, des DJ qui se filment finalement. Où en fait, je crois qu'il n'y a pas grand intérêt à tant regarder la technique d'un DJ, si ce n'est pour certaines, voilà. Mais en revanche, c'est plus une nouvelle manière maintenant de communiquer sur son profil de DJ, quoi. À savoir, voilà, c'est ça, communiquer sur les réseaux, des petits snippets, donc de passage de ton set qui était cool, etc. Et c'est une manière maintenant de communiquer.
2: Je pense que l'ère des réseaux sociaux a clairement façonné la scène d'aujourd'hui. Aujourd'hui, tout est vraiment une question d'image. On se rend compte que, voilà, un artiste qui n'est pas forcément connu, il va poster un banger sur TikTok, il va prendre, je sais pas, 2 millions de vues, et du coup, lui, il va péter complètement. Et je pense qu'en fait, ce qu'il recherche aussi, c'est toutes ces instances-là, que ce soit Deckmantel, que ce soit Boiler, c'est clairement ça, c'est de perpétuer, je pense, leur posture sur la scène actuelle, parce qu'ils postent des moments de vie, des moments de set incroyables, très bien choisis pendant des moments de drop, etc. Je pense que là où ça se perd au niveau de Boiler Room, typiquement, ils avaient commencé les premières Boiler Room, il y avait 4 personnes dans un petit appart, et c'était vraiment, encore une fois, juste on vous filme pour vous montrer ce qu'on fait, et c'était des DJ sets en général full vinyle, etc. Donc là, l'attention, elle était quand même plus portée encore sur la qualité du DJ set. Là où maintenant, c'est vrai que c'est de plus en plus numérisé, on filme de plus en plus, et en plus des courts passages. Souvent, ça poste maintenant des courts passages un peu sur TikTok. Et après, je pense pas que ce soit typiquement pour Boiler, c'est comme ça qu'ils ont toujours fonctionné. Donc finalement, ça a fonctionné pour eux. Donc pourquoi ils changeraient ? En fait, je pense que ça part un peu de ce principe-là. Après, pour d'autres festoches ou pour d'autres, typiquement pour Deckmantel, ils ont filmé leur set. Moi, je pense que ils ont filmé leur set. Leur set, ils ont buzzé, clairement. Je pense notamment à un set de Motor City Drum Ensemble qui était complètement fou, qui avait pris je sais pas combien de millions de vues. Et en fait, ça fait un peu rayonner aussi le Deckmantel. Ça pose le Deckmantel sur une carte, de se dire « Attends, mais il y a eu ce set-là, je le vois. » C'est vraiment trop cool, donc j'ai envie d'y aller. Donc ça perpétue un peu finalement la stature de Deckmantel. C'est peut-être pour ça qu'il reste sur ce créneau-là. Et après, en termes d'économie, nous on se rend compte que plus il y a de soirées où c'est filmé de bout en bout, ou en tout cas on s'est rendu compte qu'il y a eu quand même des places qui commencent à être de plus en plus chères pour avoir en fait le capital social un peu de se dire « moi, j'y étais, parce que j'ai été filmée, on me voit à la Boiler Room ou on me voit au Deckmantel, regarde, je suis là ». Et en fait, ça a été un peu la porte ouverte aussi à, du coup, complètement augmenter les prix et à rendre ça très porté sur l'image, du coup. Donc clairement, c'est un peu les trucs que nous, on veut fuir un peu maintenant, parce que on se rend compte que même si les programmations elles sont hyper cool, évidemment que les programmations sont super, en fait ça a aussi ramené tout un pan de personnes qui vont pas forcément à ces événements pour la musique, mais qui vont vraiment pour avoir le capital social de dire moi j'étais à Boiler Room et pas toi quoi. Donc après c'est un autre public, je dis pas qu'il est moins qui peut moins aller à des soirées qu'un public qui est pas du tout porté sur l'image, mais disons qu'il y a une espèce de décalage du coup entre la soirée en elle-même et comment tu te comportes dans la soirée, ce qui peut déranger quand même pas mal de personnes quoi.
6: Effectivement, ça se multiplie, il y a des caméras partout sur les festivals, et il y en a qui en font leur métier. Le Boiler font Boiler ou Heure, ils font exclusivement ça. Sauf que Heure, il n'y a même pas de public. Ils font, c'est pratiquement de la radio sur Internet. Et puis, il y a des festivals qui rament un petit peu plus et qui ont besoin de s'exposer davantage. Et aussi, je viens de vivre l'expérience là, avec le festival dont je reviens, qui ont des financements, des partenaires qui leur demandent ça. Donc ils peuvent pas faire autrement. C'est pas que ça les intéresse, mais sinon c'est pas d'argent. Parce que le festival qui sur une grande échelle, il faut de l'argent. Et donc le partenaire il veut récupérer des billes quelque part. Et donc c'est ce qui s'est un petit peu passé sur le festival dont je reviens.
5: Les captations vidéo sont de plus en plus demandées par les partenaires commerciaux des festivals. Cependant, il s'agirait aussi d'une demande du public.
4: C'est une réelle demande des gens de voir. La radio filmée existe à fond, tu vois, j'ai encore tout à l'heure regardé le podcast de l'émission de Nova, et voilà, j'ai regardé des vidéos sur YouTube, alors que c'est une émission de radio, hein. Mais j'ai regardé des vidéos sur YouTube, et il y en a qui ont, et il y a des émissions de radio qui, parce qu'en fait c'est ça, hein. c'est à quel moment on a besoin d'images. Sérieux, pour le DJ, à part si vraiment on voit sa mixette, tu vois, et qu'à ce moment-là, bon, bah, c'est intéressant. Parce que je t'avouerais que, j'ai passé mais des années à regarder le DJ, quoi. À regarder les mains du DJ, à regarder ses platines, à regarder ce qu'il joue, à regarder ce qu'il fait avec ses doigts. Donc ça, ouais, c'est cool. C'est cool si on peut voir ça. Si c'est pour les voir se trémousser, je m'en bats les couilles. Et mais après, ouais, les gens veulent ça. Les gens veulent voir ça. Les gens demandent. Alors après, je sais pas, qu'est-ce qui quoi. Enfin, tu vois, l'œuf de la poule. Mais c'est une demande et à la radio, on l'a déjà. Et c'est une discussion qu'on a déjà, tu vois, avec d'autres personnes de Radio Campus. Il y a eu des émissions qui étaient filmées parce que pour eux, c'était le moderne.
1: Après, là, tu prenais l'exemple des web radios. Je pense que c'est pas le même. On n'est pas dans le même cas que les gens qui vont organiser des événements. Parce que là, t'es vraiment sur une presta sans public. Il y a vraiment ce truc artistique où, en fait, bah, globalement, si tu regardes, ça invite quand même souvent des gens qu'on le vend en poupe. Donc, en fait, c'est bénéfique pour eux. Parce que vu que les gens commencent à être connus ou ils commencent à monter, quand on enregistre, quand tu fais une capta, les gens vont venir regarder. Donc, pour l'artiste, c'est bien. Il prend popularité et pour la structure qui organise le podcast, il prend popularité aussi. Alors après, est-ce que il y a ce truc financier derrière ces médias-là ? Honnêtement, ça je pourrais pas te répondre. Je sais pas comment ils gagnent leur vie. Est-ce que il y a du sponsoring, ce genre de choses ? Je sais pas du tout. En tout cas, pour le genre de médias, oui, je pense que de toute façon, je travaille dans la radio, on sait tous que c'est un média en crise. Donc effectivement, je pense que juste rester sur la radio, c'est compliqué. Avoir ce côté filmé, visuel, relais sur les réseaux sociaux. Honnêtement, j'ai pas assez de connaissances sur les réseaux sociaux pour savoir comment derrière tu peux retransformer ça en monétaire. C'est pas le digital qui va financer la vie de l'artiste. L'artiste, il gagne des thunes en faisant du booking. Maintenant, il faut se faire connaître. Donc, il faut aller faire des podcasts.

0: Malgré le grand nombre de web radios et d'initiatives de DJ sets en streaming, les rassemblements physiques sont de plus en plus présents. Lorsque les communications en ligne se limitent à des commentaires sur des vidéos ou à des messages privés, il semble plus que jamais nécessaire d'organiser des rencontres réelles pour ressouder les communautés. On voit alors des initiatives autres que des soirées, comme des talks et des tables rondes, organisées par des radios comme Pignata et Rins France, ou des lieux comme la station Gare des Mines, la machine du Moulin Rouge, ou encore les magasins généraux, autour de sujets actuels concernant la club culture et les musiques électroniques. Je me demande donc, qu'est-ce qui motive l'organisation d'événements qui gravitent autour de la musique électronique sans que ceux-ci soient des DJ sets?
1: C'est probablement pour donner une autre image de la musique, notamment des musiques électroniques, qui sont souvent perçues par ceux qui connaissent rien comme musique, qui est à peine une musique hein, dans certains cas, et de leur donner un fond. Il y a un fond dans les musiques électroniques, c'est pas toujours perceptible. Quand on se perche la tête sur du hardcore pendant 2 heures, on perçoit pas forcément le fond, je sais pas si t'as déjà essayé des grosses soirées techno, ce genre de choses, c'est complètement libérateur. On se fout de ce qui se passe à côté. Les gens se foutent de toi. Ils sont pas là pour t'emmerder. Tu fais ce que tu veux. Tu danses comme tu veux. Si tu danses mal, tu danses mal. Si tu danses à côté du temps, si tu danses bien, c'est bien. Ouais, c'est pas grave. Donc tout le monde s'en fout. Ça a été perçu comme une musique un peu bas du front. Puis il y a toute cette association qui est toujours présente avec les drogues. Qui est vrai et pas vrai. Tout le monde prend pas de drogue en festival, mais on peut pas dire qu'il y en a pas. Donc c'est aussi pour mettre un petit peu de légitimité, sur la musique. Le festival sur lequel j'en viens, ils ont un gros volet de discussion. Et bon, c'est un festival musique et technologie, donc il y a aussi beaucoup de présentations technologiques sur le futur de la musique, sur l'IA, il y avait une thématique IA. Beaucoup de débats sur l'IA et sur la musique générée automatiquement, finalement, où il n'y a plus personne qui fait rien. Ils font 2-3 inputs et puis, pouf, un morceau. Un morceau qui peut durer 30 secondes comme 2 heures. Ça se fait très bien avec un prompt. Donc ça, il y a des débats là-dessus, beaucoup. Et puis sur des nouvelles machines, sur des nouvelles interfaces, sur des nouveaux... sur une nouvelle... Nouvelle présentation des musiques électroniques, il y a beaucoup maintenant d'audiovisuel ou de lumière qui rajoute à une performance électronique. C'est intéressant.
2: C'est l'agrandissement de la communauté. C'est que c'est ça, hein. C'est l'évolution d'une société, tu vois. Il y a eu le Far West et puis après il y a eu les périodes d'après, quoi. Où il a fallu un peu s'auto-gérer, s'auto-policer, commencer à gérer un public qui vient en tant que gros touriste. Ça, il y a vraiment des milieux. Il y a 20 ans, c'était un truc d'aficionados ou un truc de paria ou un truc de c'était des trucs de niche, donc avec des micro-communautés qui s'autogérait assez facilement, quoi. Là, d'un coup, il y a tout et n'importe qui trouve ça cool. Et donc, dans tout, t'as beaucoup plus de gens avec des différences qu'il faut accepter. Et même si en soi, l'idée était qu'on est tous ensemble, comme en plus des gens tous différents, il y a, tu vois, le tout et le n'importe quoi. T'as aussi les gros jackies, les gros touristes, ce qu'ils sont appelés des gormitis, ce qu'ils sont appelés juste des consommateurs. Et on en voyait aussi, mais c'est juste que là, tout est plus gros, tout est plus grand, tout ne peut pas se régler entre 3 personnes. Et du coup, t'es obligé de faire des talks pour réexpliquer aux gens qu'il faut être sympa les uns avec les autres, quoi. Alors qu'à la base, on était en train d'écouter un truc où il y avait personne qui nous aimait, donc on était sympa entre nous, c'est normal. Donc c'est juste, on est plus nombreux, on est plus nombreux à avoir accès à ça, et du coup, et on bataille moins pour y avoir accès. Donc les gens se rendent pas réellement compte des fois, et donc il faut leur rappeler. Enfin, tu vois, c'est la philosophie de pourquoi la police existe, quoi. Et comme on veut pas agir tout de suite comme des gros faf en tapant sur les doigts des gens, et même si des fois tu peux pas trop faire autrement, bah c'est bien d'en discuter, c'est bien de faire avancer les esprits, de faire avancer les trucs, et puis bah ça fait partie de la société aussi. Donc il faut bah ouais que la société, enfin la société, elle avance toujours. Donc voilà.
3: Bah, je pense qu'il y a effectivement, comme là on est en train de discuter de d'évolution, etc. Comme le mouvement prend de plus en plus de place et grandit de plus en plus, je pense qu'il y a aussi beaucoup de trucs à, il y a beaucoup de trucs à dire, pas forcément dans le bon sens du terme. Et donc je pense que de se rassembler, c'est une manière de débattre et d'essayer de faire avancer les choses sur certains trucs qui sont encore problématiques, justement dans le milieu de la fête, de la nuit. Plus en fait, c'est un, à la base c'était un milieu finalement. De niches qui permettaient de rassembler des publics de niches, alors entre guillemets. Maintenant, ça devient de plus en plus gros, donc je crois que tout ça en fait est sujet aussi à questions, à débats et à renouvellement et à voilà. Tous ces débats-là, c'est une manière de faire avancer les choses d'un truc qui prend de plus en plus de qui grandit de plus en plus quoi.
0: L'évolution de la scène électronique a mené à un nombre grandissant de talks, dans un objectif de légitimation, mais aussi d'éducation et de libération de la parole, comme vont nous l'expliquer Viviane puis Maëlle.
4: Parce qu'il faut libérer la parole de plein de personnes qui, justement, œuvrent dans cette club culture. Il faut que certaines personnes se rendent plus visibles aussi. Parce qu'il y a en effet peut-être des problématiques qui sont liées au rassemblement physique aussi, hein, voilà. Donc mettre dans un lieu 600 personnes ou 1000 personnes, bah c'est pas comme faire une radio. Le public, enfin, comment dire, l'attention qu'on peut avoir à l'accueil du public quand on est organisateur, il est très important en fait. On peut pas organiser des soirées en inconscience au final, quoi. Même les free parties, elles sont pas organisées dans l'inconscience du tout. Au final, on pense vraiment à beaucoup de choses. Et c'est pas de l'amateurisme au final. Il y a des gens qui font ça depuis des années et qui ont une expérience de dingue, en fait. Sauf qu'elle est pas forcément reconnue, cette expérience. Et après, je pense que le besoin, en effet, de pouvoir libérer la parole, faire des groupes de discussion ou bien faire des soirées en non-mixité. C'est aussi une preuve qu'on est attentif à son public et qu'on le considère dans son ensemble et qu'on est dans les principes même de la musique électronique et de la fête en musique électronique, c'est-à-dire que c'est une fête inclusive, c'est peace, love, unity, respect. Et à partir de là, on peut pas laisser faire non plus des atteintes au public, par exemple.
5: Bah, disons que en fait c'est vraiment, je pense, culturel. C'est vraiment de l'apprentissage culturel pour la communauté qui décide de voilà de se lancer dans ça. Donc ça peut être de toute façon tourné autant vers le public que vers les DJ, que aussi apporter une voix et dire voilà vous êtes pas seul à vivre ça. Je pense notamment aux nombreux talks sur la place des femmes dans le DJing, c'est quelque chose qui se démocratise de plus en plus et on est très, enfin tant mieux, enfin il y a de plus en plus de femmes, de trans, de personnes vraiment de tout horizon qui peuvent avoir leur place et c'est très important, je trouve, de justement donner la parole à ces personnes-là, de leur donner la parole par rapport à leur vécu et en fait je pense que c'est tout ça c'est créé aussi pour que certaines méthodes de pensée changent dans la musique électronique qui a souvent été vue par des hommes pour des hommes et du coup qui était vraiment très fermée à un type de public. Donc vraiment ces talks là c'est vraiment éducationnel en fait, finalement, autant pour les DJ qu'aussi pour les programmateurs, surtout pour les programmateurs aussi. Moi je le vois déjà avec H3 et aussi avec Two Steppers. On ne va pas avoir le même relationnel d'une boîte de nuit à une autre et certaines personnes, des fois, vont pas avoir la flexibilité attendue, etc. Et ça, si on n'en parle pas et s'il n'y a pas de changement, enfin, le changement ne s'opérera pas. En fait, si on n'en discute pas, il n'y aura pas de changement. Et du coup, tous ces talks, ils ont vraiment leur place et c'est super que ce soit en fait des acteurs du milieu qui en parlent, qui viennent en discuter. Et tout ça, c'est vraiment dans un but éducationnel. Et pour le coup, ça a vraiment sa place. Pour le coup, l'intérêt premier pour moi de tous ces talks, etc., c'est de renseigner, d'apprendre à se comporter différemment, que ce soit en tant que programmateur, que ce soit en tant que consommateur, que ce soit aussi en tant que DJ quand tu arrives en soirée, et aussi d'informer, parce que la club culture, c'est quand même un milieu qui est particulier, bien plus dans les milieux des musiques électroniques. C'est des milieux où il faut faire de la prévention, notamment de la prévention, que ce soit pour les consommations de drogue, que ce soit pour les violences sexuelles, que ce soit pour... voilà, en fait, le but aussi, c'est de faire en sorte que tout se passe bien pour tout le monde. Mais ça part du consommateur qui achète son ticket sur Shotgun à la personne qui accueille ces événements et qui met en place tout pour que les artistes se sentent bien. Donc c'est vraiment un overview, en fait, de venez, on en discute pour justement que tout se passe bien pour tout le monde. Et en fait, comment tu peux changer les choses si tu n'en as pas conscience déjà, premièrement? Et ces discussions, elles sont faites pour ça. Elles sont faites pour apporter un point de vue que toi, tu n'as peut-être pas forcément en allant en soirée techno, si tu n'es qu'avec des mecs et tout, de se dire « Ah, mais attends, il peut se passer ça, etc. » Si tu n'en as pas conscience et que personne n'en parle, le changement, il ne peut pas s'opérer. Donc, ça part par les discussions et ça part par... Les expériences qu'on n'a pas forcément en tant que personne, mais il faut accepter de se dire que ta propre expérience, ça n'est pas l'expérience de tout le monde.

0: Étant donné l'importance des rassemblements physiques, je me demande si les communautés en ligne peuvent supplanter les communautés physiques ou si elles sont complémentaires. Et je me demande aussi s'il n'est pas dangereux de se limiter à une communauté en ligne.
1: Pourquoi se limiter si on a les moyens, en effet, de rassembler les gens physiquement, quoi. En fait, tout est question de moyens aussi, hein, et puis d'objectifs de contenu. Qu'est-ce qu'on veut faire sur les réseaux sociaux? Quel est l'objectif, en fait, de notre vie sur les réseaux sociaux? En tant qu'organisateur, ça va être de communiquer sur des événements. En tant qu'artiste, de faire découvrir sa musique et de créer des communautés. Enfin, à chaque fois, c'est créer une communauté de toute façon. Et comment on fait pour élargir cette communauté? Souvent par des contacts physiques. Donc on fait les choses pour, ça se nourrit. Et je pense qu'on peut pas se limiter à une communauté aujourd'hui, c'est impossible au final. Ça veut dire qu'on est existant quelque part. On a besoin de contact physique, on a besoin d'être visible aussi des personnes en fait qui sont pas acquis à notre cause. On a besoin de se confronter aussi au public à un moment donné. Si on a une communauté de fans de 1200 personnes en fait et que tous nous aiment à fond. Alors bien sûr il y a des haters sur les réseaux sociaux, etc. Mais on a quelque part un public conquis, une communauté en fait de fans, une fanbase. C'est génial parce que les DJ au départ ils avaient pas de fanbase du tout en fait. T'allais dans une ville, tu savais pas du tout ce que t'allais trouver en fait en termes de public et est-ce qu'ils allaient être réceptifs à ta musique. Il y a des grands DJ d'aujourd'hui qui se sont cassés les dents en fait à certains endroits, quoi. Voilà. Donc on peut pas se limiter aujourd'hui. Voilà, aujourd'hui c'est très compliqué de se limiter à cette communauté physique. Elle est dure à entretenir en fait, parce qu'il faut la prévenir et parce que si on veut aussi capter tout le monde, à un moment donné, il faut se donner tous les moyens en fait. Ça va pas l'un sans l'autre aujourd'hui.
0: Si les deux vont de pair, les communautés en ligne semblent les plus impliquées.
2: En fait, la différence, je pense, c'est quand tu as des communautés en ligne, en fait, tu as choisi de faire partie de cette communauté-là. En fait, tu as choisi d'y prendre part et d'y participer. Donc, je pense qu'il y a un sens de communauté un peu plus fort quand tout le monde a décidé de mettre sa pierre à l'édifice dans quelque chose qui les passionne et de leur propre choix et par envie et par passion. Donc en ça, je pense que les communautés en ligne, elles ont un sentiment de communauté un peu plus fort que les communautés réelles. Donc j'imagine que après au niveau des communautés réelles, ça va être typiquement des collectifs. En fait, moi je compare ça un peu à des collectifs qui décident de d'organiser des soirées ensemble, etc. Moi, à titre perso, je suis très proche de mon collectif de Two Steppers, de chaque personne et individuelle, mais parce que on réfléchit longuement à prendre telle ou telle personne. Bon, moi, je fais partie des dernières, donc j'ai pas réfléchi trop longuement, mais comment dire, en tout cas, ça se voit qu'il y a eu une vraie réflexion autour du fait est-ce que vraiment cette personne, on a envie de l'avoir avec nous dans le collectif ou pas. Je peux voir que dans d'autres collectifs qui sont un peu plus larges, peut-être que la réflexion elle se porte un peu moins et c'est vraiment plus j'ai trouvé la personne cool, on mixe la même chose donc elle vient dans mon collectif, mais après je peux pas me faire l'avocat des autres collectifs on va dire, mais disons que je pense que c'est différent, je pense que c'est pas la même chose quand t'es vraiment en ligne, c'est vraiment

0: live, quoi. Je pense qu'au contraire, ça bouge pas trop, dans le sens où, en fait, ça crée, je pense, Internet nous crée encore plus une espèce de, peut-être, de fascination ou de, parce qu'en fait, on je veux dire, on a vachement, en fait, ça lie vachement plus, ça crée vachement plus une proximité avec les artistes Internet qu'à une époque où on achetait un mystique disque vinyle, on avait un blaze, etc., mais on savait pas du tout qui était derrière le truc, ce qui était, à tous les niveaux aussi, ce qui était génial. Aujourd'hui, si tu veux, ça crée une proximité qui est telle que les gens, même carrément, tu vois, peuvent envoyer, si tu veux, des DM privés, etc., pour supporter tout simplement. Et je pense que ça renforce, moi, au contraire, je pense que ça peut que renforcer le lien physique aussi d'une fanbase vis-à-vis d'un artiste, tu vois, qui vont après ne pas hésiter à aller les voir en festival ou en club, quoi.
1: Cette implication des communautés en ligne dans les rassemblements physiques semble être due à la proximité permise par les réseaux sociaux entre fans et artistes.
2: Je pense que c'est beaucoup plus facile de parler sur Internet que de se voir en vrai, dans un sens très bien comme dans un très mauvais. Je pense que des fois ça peut réunir des gens, il peut y avoir des notions de partage de connaissances. Ce qui, ça, est très bien, parce que, bon, de toute façon, on regarde tous les artistes en général, ils ont plein d'influences un peu partout, donc c'est bien d'écouter plein de choses et de s'échanger plein de choses. En tout cas, c'est mon point de vue. Mais sur Internet, il y a aussi ce côté assez négatif où on peut très vite rentrer dans des insultes, du shaming, ce genre de choses. Je pense qu'on, en tout cas, les communautés sur Internet ont tendance à être beaucoup plus clivées et de manière assez drastique que les communautés, en tout cas physiques.
3: Les deux sont importants. Les deux communautés peuvent fonctionner. Nous, on a des... Ouais, ma communauté, la communauté avec laquelle j'évolue dans les internets est forte, même si elle commence à être vieille, et donc on se voit moins, mais ouais, elle reste quand même forte. Il y a peut-être un truc qui peut se figer. Tu vois, comme en plus, c'est période des forums, qui n'est plus cette période-là... D'un coup, cette communauté est moins accessible par le reste du monde, alors que ben quand t'es voilà, quand tu vas au 108 et que tu rencontres d'autres gens, ben, tu peux rencontrer des gens qui ont 20 ans de moins que toi, avec qui tu peux échanger et peut-être eux vont te faire découvrir quelque chose, toi tu vas leur faire découvrir quelque chose, ou au contraire être d'accord même sur des choses. Donc c'est dans un sens, dans la réalité, c'est presque, ça pourrait presque être plus simple. Bizarre, hein? Mais c'est ça. Le local, c'est hyper important. Puis, de toute façon, maintenant, là, c'est bon, ils sont baisés, les réseaux sociaux. Ils sont complètement baisés. Et à l'heure actuelle, ouais, le bar PMU s'est invité dans Internet. Donc pareil, il reste des petites communautés, mais ça va vite. Donc si tu loupes un peu un truc, et puis des fois les liens se font pas. Tu vois, c'est ah, vous étiez là, vous, on était à côté, mais en fait comme on a tous fait nos trucs dans nos coins, on savait pas qu'on existait, quoi. Il y a un peu de ça aussi.

0: Nous avons pu voir le lien créé par les réseaux sociaux entre communautés en ligne et communautés physiques, interdépendantes les unes des autres. Nous verrons dans la seconde partie de cet épisode comment ils ont affecté la communication et le DJing.
1: L'algorithme.
2: Les réseaux sociaux, c'est obligatoire.
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1: Aujourd'hui, DJ is the new rockstar.
3: Être DJ, enchaîné de morceaux, tout le monde est en capacité de le faire.
2: Moi, je pense que la musique, c'est du partage.
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4: Je pense que le Covid a fait beaucoup de mal.
3: Maintenant, on recherche clairement l'image, l'instant T, le banger.
5: À l'heure actuelle, c'est ça. Il faut que ça soit en vidéo.
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0: 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Et nous, on va s'en remettre une qui pique.
1: Une qui pique.
0: Je ne sais plus qui est à droite.
2: La catastrophe d'Orléansville qui vient d'endeuiller l'Algérie et avec elle la France entière attire une fois de plus l'attention sur l'un des phénomènes naturels les plus meurtriers et qui au cours des âges n'a cessé sporadiquement de semer la ruine et la mort aux quatre coins du globe. Sans remonter jusqu'au siècle passé et aux terribles catastrophes de Messine en 1693, de Lisbonne en 1755 ou de l'Équateur en 1797.
3: En 1909, un violent tremblement de terre a dévasté une partie de la Haute-Provence. Il est possible que, dans certaines zones, on instaure en France des règlements imposant des normes antiséismiques aux constructions nouvelles. Mais les catastrophes naturelles ne sont pas les seules qui nous menacent. L'homme se charge d'attenter lui-même à sa sécurité.
4: Aux alentours de Digne, dans la haute vallée de l'Ubaye, la couche de neige atteint plus de 10 cm depuis le séisme de dimanche. Les habitants de cette région vivent toujours dans la crainte, bien sûr, d'une nouvelle secousse tellurique.
5: Dans la région du Bugey, qui s'étend du plateau des Dombes à la Haute-Savoie, comme dans la Bresse, les habitants ont cru un moment que certaines prédictions venant d'Outremont allaient se réaliser. En effet, une secousse sismique a été ressentie dans la nuit de lundi à mardi à Nantua, à Bourg, au Yonnat, en Berrieux-en-Bugey, à Bresneau et même à Montalieu dans le département de l'Isère. À Hauteville, sans que personne n'ait remplacé les marguilliers, les cloches ont sonné une dizaine de fois. Comme il était 1h50 du matin, on ne pensait pas qu'il s'agissait de l'Angélus. Nulle part, cependant, cette secousse sismique n'a causé des dégâts.
4: De temps à autre, de sourds grondements provoquent de légers tremblements du sol, et hier après-midi, une secousse qui n'a cependant occasionné aucun dégât a été ressentie jusqu'au village de la Condamine.
2: Rappelons seulement qu'au cours des 50 dernières années, depuis le tremblement de terre de la Martinique en 1902, en passant par celui de San Francisco en 1904, du Japon en 1923, plus de 100 000 morts pour les seules villes de Tokyo et de Yokohama, du Chili en 1939, jusqu'à ce tout récent d'Iran, de Turquie et de Grèce l'an dernier, pour finir le mois dernier avec Orléansville, tous ces tremblements de terre, en plus d'incalculables dégâts, ont coûté plus de 300 000 vies humaines.

0: J'ai ressenti environ à 6h30, étant couché en lit, cette secousse qui était assez faible.
1: La secousse sismique a été effectivement ressentie en Bretagne.
0: Mais on put distinguer des secousses produites par le passage des camions. J'ai venu tout de suite à l'observatoire et j'ai regardé sur les chronographes qui enregistrent nos pendules des caves qui se trouvent dans les catacombes de Paris à la profondeur de 28 mètres. Ils ont vu que trois pendules des caves ont eu des perturbations assez fortes.
2: Elles se sont localisées en trois points de la ville de Nancy, au du Lièvre, je crois, la tour panoramique, à Jarville, rue Charles Gounod, et à Vendeuvre, allée de Mépel. Et en principe, ce sont les grands immeubles qui ont tremblé le plus, si vous aimez mieux, hein. Même sans gros dégâts, même dégâts infimes, je ne pense pas. Hein.
0: Qui ont eu des phasages qui étaient de l'ordre des 2-3 millièmes de seconde.
2: À Vendeuvre, certains ont pris leurs valises, leurs enfants, et ont quitté l'immeuble. Nous sommes allés auprès des gens, on leur a interrogé, on leur a demandé ce qui était arrivé, quoi, puis c'est tout. Alors les gens disent, l'immeuble a tremblé, quoi, il y a eu des soubresauts, si vous aimez mieux, hein, mais c'est tout, ça n'a pas été catastrophique.
0: J'ai déterminé l'heure, c'est 6h24, temps légal.
3: Une violente tempête s'était abattue en fin de nuit sur la Bretagne. À Ouessant, le vent soufflait à plus de 90 km/h même, et des averses de grêle tombaient en de nombreux points. Le tonnerre orchestrait cette tempête lorsqu'à 6h15, au milieu de ces éléments déchaînés, s'ajouta un grondement sourd, accompagné d'une très nette vibration du sol.
4: La terre tremble encore, vous allez me dire, et oui, elle tremble encore en Allemagne de l'Est. Mais chose curieuse, il ne s'agit pas véritablement de secousses sismiques, mais d'un frémissement presque continuel du sol et de grondements qui empêchent les habitants de la région du Falkland de dormir. Jusqu'à présent, on ne signale pas de dégâts et les spécialistes estiment qu'il n'y a pas de raison de s'alarmer.
3: Dans les maisons, la secousse fut très nettement ressentie, les meubles furent secoués, de petits objets furent parfois même déplacés. Et les gens, pour la plupart encore endormis, furent alors réveillés en sursaut, et le sifflement du vent à l'extérieur ajoutait encore à l'émotion qui venait ainsi de se créer.
5: Noble où toutes les aiguilles des horloges, des églises et des bâtiments publics sont arrêtées à 5h45, heure à laquelle la terre a tremblé pendant 20 secondes environ.
3: Dans tout l'Ouest, en effet, la Bretagne et la Normandie venaient d'être secouées par un tremblement de terre. Ce tremblement a été enregistré, ou plus exactement ressenti, à Nantes, à Rennes, à Laval, en Normandie à Caen, à Bayeux, à Granville, en Bretagne à Morlaix, à Brest.
5: C'est dans le Vercors que la secousse tellurique a été la plus violente. Les murs de l'immeuble de la gendarmerie de Villard-de-Lans sont lézardés. Le clocher de Corançon en Vercors est fissuré sur toute la longueur. Et dans cette petite commune, les plafonds de plusieurs maisons se sont affaissés. Vitres brisées à Voiron et à Vienne. Et à Grenoble, des cheminées se sont écroulées. Et en certains endroits, la police et les pompiers ont dû intervenir. Mais heureusement, beaucoup plus de peur que de mal.
3: Il était en effet très exactement 6h16 et la secousse a été plus violente sur les côtes, nous a-t-on précisé, à la station météorologique de Rennes-Saint-Jacques. Mais l'absence de sismographe dans l'Ouest ne permet pas d'évaluer l'importance de ce tremblement de terre ni d'en situer l'épicentre.
6: Notons que c'est en 15 jours la quatrième secousse qu'on enregistre dans la région. Il est donc peu probable que les explosions nucléaires américaines, si explosions il y a, y soient pour quelque chose.
3: Les conséquences de tout cela, eh bien, elles se limitent, semble-t-il, à beaucoup d'émotions. On ne signale pas en effet d'accident, tout au moins d'accident de personne, tout au plus un petit incident à l'église de Saint-Égonec, près de Morlaix, où une statue de la Vierge, une statue en bois pesant 25 kilos, est tombée sur les dalles et s'est détériorée.
6: Les savants suédois de l'observatoire d'Uppsala, ils affirment, eux, que c'est bien un tremblement de terre, donc pas d'explosion nucléaire.
7: L'URSS a-t-elle fait exploser ce matin sa super bombe atomique de 50 mégatonnes ? Ou est-ce un simple tremblement de terre qu'ont enregistré les sismographes ? Nous nous le sommes demandé toute l'après-midi En fin de soirée, on pense que c'est très probablement un tremblement de terre.
8: La terre a encore tremblé. Deux secousses telluriques ont été ressenties à quelques minutes d'intervalle dans différentes villes de Suisse la nuit dernière vers minuit. L'observatoire de Neuchâtel indique que l'épicentre du tremblement de terre se trouvait probablement dans la région de l'Aletsch-Horn, à 17 km au nord de Brigg.
9: Eh bien, à Strasbourg, à l'Institut physique du globe, un séisme a été enregistré ce matin à 9h24min05s, à environ 8200 km de Strasbourg.
8: Les secousses ont été ressenties à Lausanne, à Genève, à Zurich, à Sion. À Turin, dans les maisons, les lumières ont vacillé, puis se sont éteintes. Les meubles sont partis à la dérive et les habitants, arrachés au sommeil, sont sortis affolés dans la rue en pyjama.
9: Les secondes ondes ont été perçues à 9h30min40s, puis le grand développement d'ondes superficielles.
8: Il n'y a pas eu de dégâts. Je viens de demander par téléphone des précisions à M. Jean Rottet, directeur de l'Institut du Globe de physique du Globe de Strasbourg, où le séisme a été enregistré à 0h09min27s.
9: Bombe ou tremblement de terre, eh bien, un fait est certain, c'est que l'aspect du séismogramme n'est pas le même que ceux des précédentes explosions atomiques dans la Nouvelle-Zemble. Alors, de deux choses l'une. Soit la bombe aurait explosé ailleurs, ou encore, et c'est cette hypothèse qui fait foi à Strasbourg, il s'agit d'un séisme naturel, car ces séismes sont d'habitude très nombreux à la distance précise de 8200 km.
8: Dans une région que M. Jean Rottet a particulièrement étudié, il s'agit d'une zone qui comporte de nombreux foyers et des secousses de l'intensité de celles qui viennent de se produire ont lieu dans les Alpes suisses et françaises tous les 20 à 30 ans.
4: La terre tremble toujours en Autriche. Pour la troisième journée consécutive, des secousses ont été ressenties à Muirchertal, à mi-chemin entre Graz et Vienne. Il n'y a pas de victimes, mais on signale quelques dégâts.
8: Un tremblement de terre vient également au Canada de secouer Montréal pendant 5 minutes. Pas de dégâts non plus là-bas.
10: Il y a même eu l'autre nuit un mini tremblement de terre à La Rochelle, une toute petite secousse seulement, rien à voir bien sûr heureusement avec la terrible catastrophe du Guatemala, mais assez tout de même pour réveiller en sursaut ces Rochelais.
11: Des rumeurs concernant des secousses sismiques à la Guadeloupe. On a même évacué la prison de Basse-Terre et les détenus ont été regroupés sur le fort Napoléon.
2: J'étais réveillé, c'était une arme à un quart, vous voyez, environ. Ça dure longtemps, le temps qu'on se réveille, vous voyez, puis qu'on réagit, c'était fini, quoi. Oh, non, on n'a pas le temps de réagir. Le temps qu'on réagit, qu'on se réveille, qu'on réagit, ben, ça y est, c'est fini.
12: J'ai des informations, en effet, tout à fait récentes, puisqu'il y a une minute, j'avais au téléphone le préfet, et surtout Haroun Taziev, qui, comme vous le savez, dont j'avais décidé l'avenue en Guadeloupe il y a 48 heures, et qui s'y est rendu avec un de ses assistants.
2: Ah, on était réveillés, oui, ça. Vous voyez, quand il y a le mur du son, par exemple, hein, ça vibre très fort. Ça fait un peu pareil.
12: Alors, il apparaît que, bien sûr, aujourd'hui, comme il y a 6 mois, mais pas plus, d'ailleurs, il y a un risque d'éruption, c'est un volcan en activité, les signes ne sont pas inquiétants. À l'heure actuelle, et Taziev m'a dit être rassuré, à tel point d'ailleurs qu'il rentre dès aujourd'hui, et qu'il laisse seulement son assistant. S'il y avait une éruption, toujours possible, n'est-ce pas? Mais je le répète, pas plus vraisemblable qu'il y a 6 mois.
2: Bon, ça durait 5-6 secondes.
12: Elle serait soit petite, et à ce moment-là, comme celle qu'il y a eu il y a 20 ans ou au 19e siècle, et à ce moment-là, il serait facile, en application du plan Orsec, qui pourrait être déclenché, de parer à toute éventualité. Il y aurait en fait plus un spectacle qu'un danger réel.
10: Un phénomène isolé, mais en 1972, déjà, la Terre avait tremblé à l'île d'Oléron.
12: Ou alors, ce serait une très grave éruption, qui reste naturellement possible. Il y en a une il y a 4 siècles, mémorable, et qui avait été extrêmement sérieuse. Et à ce moment-là, elle mettrait au moins 8 jours pour se déclencher. Je dis bien au moins, car Haroun Taziev m'a dit ça peut être 8, 15 jours ou 1 mois, mais enfin au moins 8 jours, et naturellement nous prendrions toutes les mesures qui s'imposeraient à ce moment-là pour que toute la population soit évacuée dans les meilleures conditions.
13: Je pense qu'il n'y a pas de risque dans l'ouest de la France, Bretagne, Charente, et cette région qui de temps en temps connaît une petite secousse, je ne pense pas qu'il puisse s'en produire de grandes et de très violentes.
14: Ben, ma foi, j'ai été réveillé par la secousse, et j'ai eu l'impression tout de suite qu'il y avait quelqu'un sous mon lit et puis qui me le soulevait. Je me suis penché pour regarder, je dis, est-ce que c'est un cambrioleur ou quoi? Je regarde rien. Je me relève, qu'est-ce que je vois? La suspension qui se balançait tout doucement. J'ai compris tout de suite, c'est un tremblement de terre.
8: Au Chili, bien entendu, il faut toujours parler du Chili car ces épreuves ne sont pas terminées. Une secousse sismique a été ressentie ce matin dans la région de Valdivia à 2h30 heure française. Une seconde secousse vers 5h a été également ressentie à Concepción. Selon des spécialistes de l'Institut sismologique de Santiago, l'activité sismique se déplace maintenant vers le sud.
15: En Perse, une soudaine secousse sismique vient de détruire 40 villages aux environs de Téhéran. Jusqu'à présent, 135 cadavres ont été dégagés des décombres des maisons. Si l'on en croit une dépêche d'agence, ce séisme a provoqué une véritable panique dans la région où les sauveteurs s'emploient à éviter un exode massif des populations et à soigner les blessés, plus d'un millier, dit-on.
16: C'est Belgrade, Dragoljub Golubović qui vous parle. La moitié ancienne de la ville, avec des monuments de plus grande valeur historique et culturelle, est, d'après les informations, encore incomplet, presque détruite. La cité moderne, avec ses bâtiments du béton, est quand même gravement endommagée. Le plus grand hôtel de la ville, la Macédonie, qui, en moment de la catastrophe, comptait 200 hôtes, est complètement détruite, ainsi que la grande halle de la gare de Skopje et le bâtiment de la foire.
8: Le professeur Lomnitz, directeur de cet institut, a déclaré que, en dépit de la forte intensité de la dernière secousse, il n'y avait pas lieu de craindre qu'il y ait des victimes, car la région touchée est désertique. Néanmoins, les stations côtières sont en alerte dans le cas d'un éventuel raz-de-marée.
16: Grâce à leur construction moderne, la plupart des autres grands immeubles ne sont pas complètement détruits, ainsi que les hôpitaux, les écoles, les banques et les grands magasins. Les buildings de la poste étant lui-même gravement endommagé, les télécommunications cessaient à fonctionner. La même chose arriva aux réseaux électriques et au ravitaillement des eaux. L'armée yougoslave, des premières heures de la matinée, a pris dans ses mains les opérations de sauvetage.
17: Dans le département de l'Isère, les habitants de la commune de Corançon en Vercors sont inquiets. Ils sont inquiets à la suite des secousses sismiques qui sont ressenties, vous vous en souvenez, depuis mercredi dernier. Et ils ont émigré vers les villages voisins.
16: Des trains spéciaux ainsi que le camion transportent les vivres. Des campings ont été organisés dans les parcs pour les gens restés sans maison. Des dizaines d'avions de transport ont atterri à Skopje, portant des équipes de chirurgiens et des grandes quantités du sang pour les blessés.
18: Hier encore, 6 secousses de faible amplitude ont été enregistrées dans le village, faisant suite au mouvement tellurique qui, mercredi matin, avait causé d'importants dégâts aux fermes et aux clochers de l'église. Le directeur de l'Institut de physique du globe de Strasbourg est attendu ce matin dans la petite station.
16: Partout dans la ville, sous les ruines, on attend encore des cris, des soldats, des étudiants, des citoyennes avec l'aide des ingénieurs et des techniciens, spécialistes des grandes entreprises, des constructions de toute la Yougoslavie, dégagent ces ruines. N'ayant encore aucun chiffre précis, on considère le nombre des morts et des blessés montant vers plusieurs mille. Le Conseil exécutif fédéral a décrété le deuil national de 2 jours.
19: Le bilan du séisme qui a ravagé samedi soir une petite ville italienne, Tuscania, est maintenant définitif. 18 morts, 120 blessés, 4000 sans-abri.
7: Alaska, Anchorage, est dévasté. L'aéroport, une étape pour les longs courriers qui relient l'Europe au Japon par le pôle, a beaucoup souffert. Le trafic des jets est donc interrompu.
18: En Italie du Nord, la terre a encore tremblé violemment hier après-midi et cette nuit. Dans la région de Viterbe, en particulier, c'est la 4e secousse enregistrée depuis 5 jours. De nombreuses maisons endommagées par le séisme sont inhabitables. Les habitants de plusieurs villages ont déserté leurs habitations et les pauvres couchent à la belle étoile.

0: Les instituts, munis des moyens instrumentaux nécessaires pour les observations directes, procèdent à l'étude des séismes et des dynamismes éruptifs. Ces instituts peuvent être spécialisés soit dans les études générales, soit dans des recherches plus approfondies intéressant des zones restreintes. À cet égard, la gloire revient à l'Italie d'avoir été la première nation où, grâce aux travaux de nombreux hommes de science, ont été établies les règles fondamentales qui sont à observer dans ces études.
1: À la surface de la Terre, il existe différents types de phénomènes qu'on peut considérer comme des déformations. Ce sont respectivement le soulèvement ou la dépression de la surface terrestre, l'inclinaison de la surface, l'expansion ou la contraction horizontale de la surface, le changement de direction par rapport à une ligne droite tirée à la surface de la Terre.
0: La première des institutions consacrées à ce genre de recherche fut l'Observatoire du Vésuve, créé en 1841 sur la demande du célèbre physicien Melloni, qui en reçut la direction.
1: Ces déformations abondent et elles sont visibles. Ainsi par exemple, on peut déceler le soulèvement ou la dépression de la surface terrestre en mesurant la hauteur relative entre le sol et le niveau de la mer. Le Japon a connu un très grand nombre de cas où l'extrémité de péninsule qui plongeait dans la mer avant le tremblement de terre s'est subitement soulevée lorsque le tremblement se produisait.
2: À Castel de Vide, les murets des vignes s'écroulent et les pierres du chemin semblent danser et bouillir. Près de Guimarães, un gentilhomme chevauchant dans la campagne voit distinctement l'église Sainte-Eulalie branlée du clocher, et dans tout le pays, l'odeur qui monte des citernes et des rivières est si forte qu'on doit se boucher le nez.
0: Le programme des recherches fut exposé par Melloni lui-même dans le discours d'inauguration qu'il prononça à l'Observatoire le 28 septembre 1845 à l'occasion du 7e congrès des savants italiens qui se tenait alors à Naples. Malheureusement, les événements du 15 mai 1848 provoquèrent un changement d'humeur des Bourbons qui pourtant s'étaient enthousiasmés pour cette œuvre et la grave décision fut prise de renoncer à son achèvement. Toutefois, en ce moment critique,
1: certaines méthodes d'études précises des niveaux a maintes fois permis de détecter le soulèvement ou la dépression du sol avant et après un tremblement de terre. L'inclinaison du sol peut être détectée grâce à un instrument spécialement conçu à cet effet et qui permet de faire les observations les plus fines. On sait désormais que ces inclinaisons sont en rapport avec un tremblement de terre.
0: C'est seulement après la mort de Melloni que Palmieri accepta en décembre 1856 la charge de directeur de l'Observatoire du Vésuve. À cette date, l'activité de l'Observatoire commença à se développer dans une collaboration étroite avec l'Institut de physique du globe de l'Université de Naples, à la direction duquel, au moment de sa création en 1860, Palmieri fut appelé, abandonnant la chaire de philosophie qu'il avait alors.
2: À Lisbonne, le matin s'est levé clair et sans nuages. La mer est calme, les lointains étonnamment lumineux. Dans les églises, depuis matines, se succèdent messes et sermons, car c'est une des grandes fêtes religieuses de l'année. Brusquement, vers 9h30 du matin, on entend un épouvantable bruit souterrain. La terre est secouée par une convulsion, faible d'abord, puis qui va s'intensifiant pendant une interminable et mortelle minute. Les murs se lézardent, les poutres ploient, le sol se dérobe, les toits croulent, les voûtes des églises s'effondrent.
1: Quant à l'expansion et à la contraction du sol en direction horizontale, elle a pu être mesurée en certains lieux du Japon. En 1923, un tremblement de terre dévastateur s'est produit aux environs de Tokyo. Or, plusieurs années auparavant, le sol avait commencé à se contracter en direction horizontale pour se dilater lorsque le tremblement de terre s'est produit.
2: Pendant une minute, la terre s'apaise, mais aussitôt elle est traversée par une nouvelle secousse, plus longue encore que la première, par une troisième enfin qui dure 3 minutes entières.
1: Certes, les exemples de déformation ne manquent pas, mais ils ne sont cependant pas suffisamment nombreux, et dès lors, il est indispensable de les mesurer avec une précision allant jusqu'à 1 millionième.
2: Les édifices s'émiettent, les églises se renversent. De leur tour, les cloches se détachent et roulent, sonnant dans leur chute le glas. Les tuiles des toits volent, les meubles tombent des maisons éventrées comme les grains d'un fruit éclaté.
1: En d'autres termes, nous devons parvenir à mesurer une déformation d'un millimètre par kilomètre. Et ce n'est pas tout. Ces mensurations doivent être effectuées continuellement, ce qui représente des travaux très compliqués et très coûteux. Enfin, le réseau de l'observation doit couvrir uniformément la région intéressée.
3: La très très grande majorité, la quasi-totalité des séismes peuvent être attribués à des mouvements des plaques qui constituent l'écorce terrestre.
4: Un peu partout dans le monde, la Terre continue à trembler.
1: Malheureusement, les difficultés ne s'arrêtent pas là, car il existe, selon les régions, des caractéristiques particulières qui sont infiniment longues à déterminer. Même si nous connaissions la pression qui s'est graduellement accumulée dans la croûte terrestre, et si nous savions que cette pression approche de l'ultime point de la résistance de la croûte, il serait à peu près impossible de dire si un tremblement de terre se produira demain, ou dans un an, ou dans 5 ans.
5: Hier soir encore, à Agadir, point de victime, la région étant évacuée, mais les 4 villages déjà très durement éprouvés et qui se trouvent au nord de la ville martyre ont été cette fois anéantis. La terre a tremblé aussi en Europe, en Suisse avec une amplitude exceptionnelle, les vibrations ont duré 12 minutes et on les a ressenties à Lausanne, Genève et à Zurich.
6: Ici Jean Le Guével qui vous parle de Tunis. Nous captons à l'instant même un message du navire garde-côte tunisien le Cheval de Mer qui nous signale qu'aux îles Kerkena, 149 familles ont été frappées par le cataclysme dont 61 ont perdu leur maison et leurs biens. Ajoutons qu'une secousse sismique a été ressentie aujourd'hui à 12 heures à Sfax. On ne mentionne pas de victimes.

0: Le problème, évidemment, qui se pose au tremblement de terre du point de vue humain est celui de leurs prévisions, qui malheureusement n'a pas recueilli de solutions satisfaisantes. En effet, il résulte de toutes les études qui ont été faites que les tremblements de terre ne sont pas pratiquement prévisibles. D'ailleurs, seraient-ils prévisibles, le problème n'aurait pas progressé pour autant. Parce que tout ce que l'on pourrait dire de mieux, c'est qu'un tremblement de terre va se produire à un moment déterminé dans une zone, disons, de 100 km de diamètre.
1: Ce sismographe s'est basé sur les principes de Galizin, parce que nous avons une masse qui se meuve sous le tremblement de terre, et dans ces mouvements induit des courants électriques dans la bobine qui est reliée à la masse qui va se mouvoir.
0: Et sans qu'on puisse localiser exactement, ce qui aurait probablement pour résultat beaucoup plus affolé les populations qui ne sauraient pas où aller, que faire, au surplus. Le problème a déjà été étudié, par exemple aux États-Unis où il y a des tremblements de terre qui peuvent se produire le long de la côte du Pacifique, dans la région de San Francisco, et il est impensable que l'on puisse évacuer une population d'un million d'habitants en quelques heures.
1: Dans la partie inférieure, vous pouvez voir un papier photographique qui tourne avec une marche d'horlogerie.
0: Par contre, alors, il y a un problème qui est résolu, celui-là, et qui apporte vraiment la solution, c'est le problème des constructions parasismiques ou antisismiques, comme on les appelle. On sait en effet maintenant ce qu'il faut faire pour que des maisons ne se détruisent pas sous l'effet d'un tremblement de terre. Et cela, on a des résultats extrêmement probants, qui sont connus depuis longtemps. L'expérience a été faite au Japon, où le plus grand tremblement de terre qui s'est produit, je crois me souvenir, c'était en 1923. Il y a un grand hôtel du Japon qui est resté absolument indemne, alors que la ville de Tokyo était pratiquement complètement détruite.
2: La poussière est de plus en plus dense. Tout est ténèbres, hurlements, fracas, tumulte, épouvante. Des milliers de personnes sont enterrées sous les ruines. D'autres fuient au hasard. Dans le brouillard et l'affreux désordre, on s'appelle, on se cherche. Des cris montent des décombres. Les murs restés debout chancellent. Chacun, avec angoisse, essaie de retrouver les siens.
0: Si les tremblements de terre provoquent généralement tant de morts, c'est parce que souvent ils se produisent la nuit et dans des régions rurales, où les maisons sont construites, comme toutes les maisons de nos villages de France, par, disons, empilement de pierres les unes sur les autres, et à la moindre secousse, tout s'effondre. Et c'est là, au fond, le drame de tremblement de terre, c'est beaucoup plus le drame des constructions.
3: Il y a vraiment quelque chose qui ne va plus sur notre vieille planète. À peine a-t-elle fini d'engloutir plus de 20 000 Iraniens, qu'elle rappelle son existence par des secousses plus ou moins fortes, aux Turcs, aux Italiens, aux Siciliens, aux Japonais, aux Arméniens, et même aux Mormons, aux États-Unis.
4: Vous mettez fin où cette nuit, on a enregistré 3 nouvelles secousses, mais celles-ci de faible intensité. 40 heures à peine nous séparent du moment où, pendant 15 secondes, la terre a tremblé dans ce petit village de 4000 habitants, situé à 80 km d'Alger sur la route d'Orléansville.
5: Au moment même où le séisme s'est déclaré, la grande presse, a eu l'occasion d'en faire des descriptions qui, malheureusement, ne dépassaient pas l'étendue du drame. Vous vous souvenez qu'au cours d'une nuit, en quelques secondes, 12 secondes, une ville importante de 35 000 habitants, Orléansville, a été en grande partie détruite, fortement endommagée là où elle n'était pas détruite.
4: D'ores et déjà, on estime que 80% des maisons sont détruites ou inhabitables, faisant ainsi plus de 500 sinistrés. Et si les dégâts sont évalués à environ 300 millions de francs, on ne déplore fort heureusement que 2 blessés.
5: Et que 150 personnes dans cette ville périssaient dans les conditions atroces, donc l'imagination évidemment à peine à concevoir.
6: Les tremblements de terre, il y en a tous les jours. Une secousse tellurique d'assez forte intensité a été ressentie aujourd'hui à Sarajevo. Hier, Skopje avait été ébranlé, il y a 10 jours, c'était Mani. Bref, les spécialistes affirment que les séismes sont de plus en plus fréquents.
7: Après le terrible tremblement de terre d'Iran, voici qu'une série de séismes a encore bouleversé notre planète. En Italie, la Terre a tremblé 14 fois la nuit dernière. 3 secousses particulièrement violentes ont causé des dégâts, mais il n'y a pas de victimes. Tous les habitants des petites villes d'Italie du Sud continuent de passer leur nuit dans des camps en toile édifiés par les militaires. Aux États-Unis, une violente secousse tellurique a été ressentie ce matin à Salt Lake City, 6 jours exactement après le tremblement de terre qui a causé des dégâts dans le nord de l'Utah.
8: Point d'autre effet cependant que quelques personnes jetées au bas de leur lit en plein sommeil, cela se passait vers minuit. En Italie, À Turin, cela a été plus grave. Un début de panique, des milliers de personnes qui ont quitté leur maison pour se réfugier dans la rue et les vitres ont volé en éclats. En France, petite secousse à la même heure dans la région de, Besançon et vers Montbéliard.
7: Oui, tremblement aussi ce matin en Arménie soviétique et ceci nous amène à parler de la secousse qui a ravagé ce matin la petite ville de Igdir dans l'est de la Turquie.
9: Écoutez, parler d'une secousse sismique, c'est la chose la plus ridicule du monde puisque par son étymologie même, sismique déjà a cette signification. Parlons d'un phénomène sismique si vous le voulez, au moins ce sera logique.
10: De toute façon, la meilleure protection, c'est de construire des édifices capables de résister aux secousses. À Moscou, on vient de monter différents prototypes de maisons antiséismiques, au quart de la grandeur réelle, et on les a placés sur une plateforme vibrante. Un moteur communique à la plateforme des secousses, dirigé dans tous les sens et d'intensité variable. Des instruments placés à l'intérieur des maisons enregistrent le comportement des matériaux. Les architectes yougoslaves suivent ces essais afin de décider du type d'immeuble qu'ils reconstruiront à Skopje.
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0: La leçon d'aujourd'hui porte sur le processus de déshabillage du client. John, Eric, déshabillez les filles. Denis, tu te rappelles ce que je vous ai appris hier?
1: Oui, dès qu'on est avec le client, il faut le déshabiller, tout en vérifiant s'il est apte à l'action. S'il n'est pas prêt, il faut profiter du déshabillage pour augmenter son excitation à l'aide de diverses caresses.
0: Pas mal. Bon, Jenny, tu te rappelles la dernière leçon?
1: Oui, il faut parler.
0: Oui, les hommes adorent qu'on leur parle.
1: Allons, détendez-vous. Vous pouvez tout me dire, vous pouvez tout faire, c'est comme vous voulez. Avez-vous des passions, des coups bizarres?
0: Stop, trop rapide, ma petite. S'il veut des fantaisies, il faut qu'il te les demande. Ne propose jamais plus qu'il ne faut. Pas une amoureuse charitable et soumise. Tu exécutes la commande et tu veilles à rester maître de la situation.
1: J'y vais?
0: Oui, concentre-toi.

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Objectif Lune. Bienvenue dans votre chronique Objectif Lune, la chronique qui vous parle de la Lune. Aujourd'hui, partons à la découverte d'une figure fascinante et guerrière, celle du dieu Lune chez certains peuples de Syrie. La Lune était perçue comme un homme armé, une force puissante et divine. Dans la mythologie syrienne ancienne, particulièrement dans les cultures ougaritiques et araméennes, la Lune, c'est un dieu masculin, souvent symbolisé comme un guerrier arborant armes et force virile. Ce dieu Lune était un symbole de puissance, de protection et parfois de fécondité, incarnant la lumière nocturne qui traverse les ténèbres. On trouve des traces de cette croyance à travers des textes et des symboles où le dieu Lune apparaît souvent en opposition ou en complément du dieu Soleil. Le dieu Lune syrien marchait dans le ciel nocturne, déployant ses armes invisibles, maître des cycles naturels, du temps et des mystères qui rythment la vie des hommes. Plusieurs études et fouilles ont révélé que ce dieu Lune, en plus de régner sur la nuit, pouvait aussi avoir un caractère guerrier, protégeant la tribu et assurant la victoire lors des conflits. Sa lumière était perçue comme une arme spirituelle, capable d'éloigner les forces obscures et d'éclairer le chemin de ses fidèles. Il était aussi souvent associé au culte de Baal, le grand dieu du ciel et de la tempête, avec qui il partageait un rôle puissant dans la triade divine locale. Sa symbolique complète reflétait l'interaction entre force, et nature, symbolisée par la lune armée d'un pouvoir redoutable. Le dieu Lune, d'origine syrienne, illustre parfaitement comment, dans cette région du Proche-Orient, la lune n'était pas simplement un phénomène céleste passif, mais une entité vivante, active, capable d'action et de combat, reflet des espoirs et des peurs des sociétés antiques. Alors, la prochaine fois que vous lèverez les yeux vers la lune, souvenez-vous que cette figure mythique, homme armé céleste des terres syriennes, guerrier lumineux dans la nuit noire, qui symbolisait la puissance invisible mais bien réelle des astres dans les croyances anciennes. Que cette lumière lunaire éclaire votre curiosité pour les mythologies oubliées, et vous invite à ressentir toute la force mystique cachée dans chaque rayon d'astres.

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